0: peuple entendirent la voix de l'Éternel, leur Dieu, et les paroles d'Agée, le prophète, selon la mission que lui avait donnée l'Éternel, leur Dieu. Et le peuple fut saisi de crainte devant l'Éternel. Agée, envoyé de l'Éternel, dit au peuple, d'après l'ordre de l'Éternel, « Je suis avec vous, » dit l'Éternel. L'Éternel réveilla l'esprit de Zorobabel, fils de Shealtiel, gouverneur de Juda, et l'esprit de Josué, fils de Yotsadak, le souverain sacrificateur, et l'esprit de tout le reste du peuple. Ils vinrent et ils se mirent à l'œuvre dans la maison de l'Éternel des armées, leur Dieu, le 24e jour du 6e mois, la seconde année du roi Darius. Agée, chapitre 2. Le 21e jour du 7e mois, la parole de l'Éternel se révéla par Agée, le prophète, en ces mots. Parle à Zorobabel, fils de Shealtiel, gouverneur de Juda, à Josué, fils de Yotsadak, le souverain sacrificateur, et au reste du peuple, et dis-leur, quel est parmi vous le survivant qui ait vu cette maison dans sa gloire première? Et comment la voyez-vous maintenant? Telle qu'elle est, ne paraît-elle pas comme rien à vos yeux? Maintenant, fortifie-toi, Zorobabel, dit l'Éternel. Fortifie-toi, Josué, fils de Yotsadak, souverain sacrificateur. Fortifie-toi, peuple entier du pays, dit l'Éternel, et travaillez, car je suis avec vous, dit l'Éternel des armées. Je reste fidèle à l'alliance que j'ai faite avec vous quand vous sortîtes de l'Égypte, et mon esprit est au milieu de vous. Ne craignez pas, car ainsi parle l'Éternel des armées. Encore un peu de temps, et j'ébranlerai les cieux et la terre, la mer et le sec. J'ébranlerai toutes les nations. Les trésors de toutes les nations viendront, et je remplirai de gloire cette maison, dit l'Éternel des armées. L'argent est à moi et l'or est à moi, dit l'Éternel des armées. La gloire de cette dernière maison sera plus grande que celle de la première, dit l'Éternel des armées. Et c'est dans ce lieu que je donnerai la paix, dit l'Éternel des armées. Le 24e jour du 9e mois, la seconde année de Darius, la parole de l'Éternel se révéla par Agée, le prophète, en ces mots. Ainsi parle l'Éternel des armées. Propose au sacrificateur cette question sur la loi. Si quelqu'un porte dans le pan de son vêtement de la chair consacrée, et qu'il touche avec son vêtement du pain, des mets, du vin, de l'huile ou un aliment quelconque, ces choses seront-elles sanctifiées? Les sacrificateurs répondirent « Non ». Et Agée dit « Si quelqu'un souillé par le contact d'un cadavre touche toutes ces choses, seront-elles souillées ?» Les sacrificateurs répondirent « Elles seront souillées. » Alors Agée, reprenant la parole, dit « Tel est ce peuple, telle est cette nation devant moi, dit l'Éternel. Telles sont toutes les œuvres de leurs mains. Ce qu'ils m'offrent là est souillé. » Considérez donc attentivement ce qui s'est passé jusqu'à ce jour, avant qu'on eût mis pierre sur pierre au temple de l'Éternel. Alors, quand on venait à un tas de 20 mesures, il n'y en avait que 10. Quand on venait à la cuve pour puiser 50 mesures, il n'y en avait que 20. Je vous ai frappé par la rouille et par la nielle et par la grêle. J'ai frappé tout le travail de vos mains. Malgré cela, vous n'êtes pas revenu à moi, dit l'Éternel. Considérez attentivement ce qui s'est passé jusqu'à ce jour, jusqu'au 24e jour du 9e mois, depuis le jour où le temple de l'Éternel a été fondé. Considérez-le attentivement. Y avait-il encore de la semence dans les greniers? Même la vigne, le figuier, le grenadier et l'olivier n'ont rien rapporté. Mais dès ce jour, je répandrai ma bénédiction. La parole de l'Éternel fut adressée pour la seconde fois à Agée le 24e jour du mois en ces mots. Parle à Zorobabel, gouverneur de Juda, et dis, j'ébranlerai les cieux et la terre, je renverserai le trône des royaumes, je détruirai la force des royaumes des nations, je renverserai les chars et ceux qui les montent. Les chevaux et leurs cavaliers seront abattus l'un par l'épée de l'autre. « En ce jour-là, dit l'Éternel des armées, je te prendrai, Zorobabel, fils de Shealtiel, mon serviteur, dit l'Éternel, et je te garderai comme un sceau, car je t'ai choisi, dit l'Éternel des armées.
1: Chapitre 1.
0: Oracle, parole de l'Éternel à Israël par Malachie. Je vous ai aimé, dit l'Éternel, et vous dites, en quoi nous as-tu aimé? Ésaü n'est-il pas frère de Jacob, dit l'Éternel. Cependant j'ai aimé Jacob, et j'ai eu de la haine pour Ésaü. J'ai fait de ses montagnes une solitude, j'ai livré son héritage au chacal du désert. Si Édom dit, nous sommes détruits, nous relèverons les ruines, ainsi parle l'Éternel des armées, qu'ils bâtissent, je renverserai, et on les appellera pays de la méchanceté. Peuple contre lequel l'Éternel est irrité pour toujours. Vos yeux le verront et vous direz, grand est l'Éternel, par-delà les frontières d'Israël. Un fils honore son père et un serviteur son maître. Si je suis père, où est l'honneur qui m'est dû? Si je suis maître, où est la crainte qu'on a de moi? Dit l'Éternel des armées, à vous, sacrificateurs, qui méprisez mon nom, et qui dites, « En quoi avons-nous méprisé ton nom ? » Vous offrez sur mon autel des aliments impurs, et vous dites, « En quoi t'avons-nous profané ?» C'est en disant, « La table de l'Éternel est méprisable. » Quand vous offrez en sacrifice une bête aveugle, n'est-ce pas mal ? Quand vous en offrez une boiteuse ou infirme, n'est-ce pas mal ? Offre-la donc à ton gouverneur. « Te recevra-t-il bien? Te fera-t-il bon accueil ?» dit l'Éternel des armées. « Priez Dieu maintenant pour qu'il ait pitié de nous. C'est de vous que cela vient. Vous recevra-t-il favorablement ?» dit l'Éternel des armées. « Lequel de vous fermera les portes pour que vous n'allumiez pas en vain le feu sur mon autel ? Je ne prends aucun plaisir en vous, dit l'Éternel des armées, et les offrandes de votre main ne me sont point agréables. » Car depuis le lever du soleil jusqu'à son couchant, mon nom est grand parmi les nations, et en tout lieu on brûle de l'encens en l'honneur de mon nom, et l'on présente des offrandes pures. Car grand est mon nom parmi les nations, dit l'Éternel des armées, mais vous, vous le profanez en disant, la table de l'Éternel est souillée, et ce qu'elle rapporte est un aliment méprisable. Vous dites, quelle fatigue, et vous le dédaignez, dit l'Éternel des armées. Et cependant, vous amenez ce qui est dérobé, boiteux ou infirme, et ce sont les offrandes que vous faites. Puis-je les agréer de vos mains, dit l'Éternel. Maudit soit le trompeur qui a dans son troupeau un mâle et qui voue et sacrifie au Seigneur une bête chétive, car je suis un grand roi, dit l'Éternel des armées, et mon nom est redoutable parmi les nations. Malachie, chapitre 2. Maintenant, à vous cet ordre, sacrificateur. Si vous n'écoutez pas, si vous ne prenez pas à cœur de donner gloire à mon nom, dit l'Éternel des armées, j'enverrai parmi vous la malédiction, et je maudirai vos bénédictions. Oui, je les maudirai, parce que vous ne l'avez pas à cœur. Voici, je détruirai vos semences et je vous jetterai des excréments au visage, les excréments des victimes que vous sacrifiez, et on vous emportera avec eux. Vous saurez alors que je vous ai adressé cet ordre, afin que mon alliance avec Lévi subsiste, dit l'Éternel des armées. Mon alliance avec lui était une alliance de vie et de paix, ce que je lui accordais pour qu'il me craignît. Et il a eu pour moi de la crainte, il a tremblé devant mon nom. La loi de la vérité était dans sa bouche, et l'iniquité ne s'est point trouvée sur ses lèvres. Il a marché avec moi dans la paix et dans la droiture, et il a détourné du mal beaucoup d'hommes. Car les lèvres du sacrificateur doivent garder la science, et c'est à sa bouche qu'on demande la loi, parce qu'il est un envoyé de l'Éternel des armées. Mais vous, vous vous êtes écartés de la voie, vous avez fait de la loi une occasion de chute pour plusieurs. Vous avez violé l'alliance de Lévi, dit l'Éternel des armées. Et moi, je vous rendrai responsables et vils aux yeux de tout le peuple, parce que vous n'avez pas gardé mes voies et que vous avez égard à l'apparence des personnes quand vous interprétez la loi. N'avons-nous pas tous un seul Père? N'est-ce pas un seul Dieu qui nous a créés? Pourquoi donc sommes-nous infidèles l'un envers l'autre en profanant l'alliance de nos pères? Judas s'est montré infidèle et une abomination a été commise en Israël et à Jérusalem, car Judas a profané ce qui est consacré à l'Éternel, ce qu'aime l'Éternel.

0: Fatiguez l'Éternel par vos paroles, et vous dites, en quoi l'avons-nous fatigué? C'est en disant, quiconque fait le mal est bon aux yeux de l'Éternel, et c'est en lui qu'il prend plaisir. Ou bien, où est le Dieu de la justice? Malachie, chapitre 3. Voici, j'enverrai mon messager, il préparera le chemin devant moi, et soudain entrera dans son temple le Seigneur que vous cherchez, et le messager de l'Alliance que vous désirez. Voici, il vient, dit l'Éternel des armées. Qui pourra soutenir le jour de sa venue? Qui restera debout quand il paraîtra? Car il sera comme le feu du fondeur, comme la potasse des foulons. Il s'assiera, fondra, et purifiera l'argent. Il purifiera les fils de Lévi, il les épurera comme on épure l'or et l'argent, et ils présenteront à l'Éternel des offrandes avec justice. Alors l'offrande de Juda et de Jérusalem sera agréable à l'Éternel, comme aux anciens jours, comme aux années d'autrefois. Je m'approcherai de vous pour le jugement, et je me hâterai de témoigner contre les enchanteurs et les adultères, contre ceux qui jurent faussement, contre ceux qui retiennent le salaire du mercenaire, qui oppriment la veuve et l'orphelin, qui font tort à l'étranger et ne me craignent pas, dit l'Éternel des armées. Car je suis l'Éternel, je ne change pas, et vous, enfants de Jacob, vous n'avez pas été consumés. Depuis le temps de vos pères, vous vous êtes écartés de mes ordonnances, vous ne les avez point observées. Revenez à moi, et je reviendrai à vous, dit l'Éternel des armées. Et vous dites, en quoi devons-nous revenir? Un homme trompe-t-il Dieu? Car vous me trompez, et vous dites, en quoi t'avons-nous trompé? Dans les dîmes et les offrandes, vous êtes frappés par la malédiction, et vous me trompez, la nation tout entière. Apportez à la maison du trésor toutes les dîmes, afin qu'il y ait de la nourriture dans ma maison. Mettez-moi de la sorte à l'épreuve, dit l'Éternel des armées, et vous verrez si je n'ouvre pas pour vous les écluses des cieux, si je ne répands pas sur vous la bénédiction en abondance. Pour vous, je menacerai celui qui dévore, et il ne vous détruira pas les fruits de la terre, et la vigne ne sera pas stérile dans vos campagnes, dit l'Éternel des armées. Toutes les nations vous diront heureux, car vous serez un pays de délices, dit l'Éternel des armées. Vos paroles sont rudes contre moi, dit l'Éternel, et vous dites, qu'avons-nous dit contre toi? Vous avez dit, c'est en vain que l'on sert Dieu. Qu'avons-nous gagné à observer ses préceptes et à marcher avec tristesse à cause de l'Éternel des armées? Maintenant nous estimons heureux les hautains, oui, les méchants prospèrent. Oui, ils tentent Dieu et ils échappent. Alors ceux qui craignent l'Éternel se parlèrent l'un à l'autre, l'Éternel fut attentif, et il écouta. Et un livre de souvenirs fut écrit devant lui, pour ceux qui craignent l'Éternel et qui honorent son nom. Ils seront à moi, dit l'Éternel des armées, ils m'appartiendront au jour que je prépare. J'aurai compassion d'eux, comme un homme a compassion de son fils qui le sert. Et vous verrez de nouveau la différence entre le juste et le méchant, entre celui qui sert Dieu et celui qui ne le sert pas. Malachie, chapitre 4. Car voici, le jour vient, ardent comme une fournaise. Tous les hautains et tous les méchants seront comme du chaume. Le jour qui vient les embrasera, dit l'Éternel des armées. Il ne leur laissera ni racines, ni rameaux. Mais pour vous qui craignez mon nom, se lèvera le soleil de la justice, et la guérison sera sous ses ailes. Vous sortirez, vous sauterez comme les veaux d'une étable, et vous foulerez les méchants, car ils seront comme de la cendre sous la plante de vos pieds, au jour que je prépare, dit l'Éternel des armées. Souvenez-vous de la loi de Moïse, mon serviteur, auquel j'ai prescrit en Horeb pour tout Israël des préceptes et des ordonnances. Voici, je vous enverrai Élie, le prophète, avant que le jour de l'Éternel arrive, ce jour grand et redoutable. Il ramènera le cœur des pères à leurs enfants et le cœur des enfants à leurs pères, de peur que je ne vienne frapper le pays.
1: Chapitre 1. La parole de l'Éternel qui fut adressée à Sophonie, fils de Cushi,
0: fils de Guédalia,

fils d'Amaria, fils d'Ézéchias, au temps de Josias, fils d'Amon, roi de Juda. Je détruirai tout sur la face de la terre, dit l'Éternel. Je détruirai les hommes et les bêtes, les oiseaux du ciel et les poissons de la mer, les objets de scandale et les méchants avec eux. J'exterminerai les hommes de la face de la terre, dit l'Éternel. J'étendrai ma main sur Juda et sur tous les habitants de Jérusalem. J'exterminerai de ce lieu les restes de Baal, le nom de ses ministres et les prêtres avec eux, ceux qui se prosternent sur les toits devant l'armée des cieux, ceux qui se prosternent en jurant par l'Éternel et en jurant par leur roi, ceux qui se sont détournés de l'Éternel, et ceux qui ne cherchent pas l'Éternel, qui ne le consultent pas. Silence devant le Seigneur, l'Éternel, car le jour de l'Éternel est proche, car l'Éternel a préparé le sacrifice, il a choisi ses conviés. Au jour du sacrifice de l'Éternel, je châtierai les princes et les fils du roi, et tous ceux qui portent des vêtements étrangers. En ce jour-là, je châtierai tous ceux qui sautent par-dessus le seuil, ceux qui remplissent de violence et de fraude la maison de leur maître. En ce jour-là, dit l'Éternel, il y aura des cris à la porte des poissons, des lamentations dans l'autre quartier de la ville, et un grand désastre sur les collines. Gémissez, habitants de Maktesh, car tous ceux qui trafiquent sont détruits. Tous les hommes chargés d'argent sont exterminés. En ce temps-là, je fouillerai Jérusalem avec des lampes, et je châtierai les hommes qui reposent sur leurs lits, et qui disent dans leur cœur, « L'Éternel ne fait ni bien ni mal. » Leurs biens seront au pillage, et leurs maisons seront dévastées. Ils auront bâti des maisons qu'ils n'habiteront plus. Ils auront planté des vignes dont ils ne boiront plus le vin. Le grand jour de l'Éternel est proche. Il est proche, il arrive en toute hâte. Le jour de l'Éternel fait entendre sa voix, et le héros pousse des cris amers. Ce jour est un jour de fureur, un jour de détresse et d'angoisse, un jour de ravage et de destruction, un jour de ténèbres et d'obscurité, un jour de nuées et de brouillard. Un jour où retentiront la trompette et les cris de guerre contre les villes fortes et les tours élevées. Je mettrai les hommes dans la détresse et ils marcheront comme des aveugles parce qu'ils ont péché contre l'Éternel. Je répandrai leur sang comme de la poussière et leur chair comme de l'ordure. Ni leur argent ni leur or ne pourront les délivrer au jour de la fureur de l'Éternel. Par le feu de sa jalousie, tout le pays sera consumé, car il détruira soudain tous les habitants du pays. Sophonie, chapitre 2. Rentrez en vous-même, examinez-vous, nation sans pudeur, avant que le décret s'exécute et que ce jour passe comme la balle, avant que la colère ardente de l'Éternel fonde sur vous, avant que le jour de la colère de l'Éternel fonde sur vous. Cherchez l'Éternel, vous tous, humbles du pays, qui pratiquez ses ordonnances. Recherchez la justice, recherchez l'humilité. Peut-être serez-vous épargnés au jour de la colère de l'Éternel. Car Gaza sera délaissée, Ascalon sera réduite en désert, Asdod sera chassée en plein midi, Ectron sera déracinée. Malheur aux habitants des côtes de la mer, à la nation des Kérétiens. L'Éternel a parlé contre toi, Canaan, pays des Philistins. Je te détruirai, tu n'auras plus d'habitants. Les côtes de la mer seront des pâturages, des demeures pour les bergers et des parcs pour les troupeaux. Ces côtes seront pour les restes de la maison de Juda. C'est là qu'ils paîtront. Ils reposeront le soir dans les maisons d'Ascalon, car l'Éternel, leur Dieu, ne les oubliera pas et il ramènera leurs captifs. J'ai entendu les injures de Moab et les outrages des enfants d'Ammon, quand ils insultaient mon peuple et s'élevaient avec arrogance contre ses frontières. C'est pourquoi je suis vivant, dit l'Éternel des armées,
le Dieu d'Israël. Moab sera comme Sodome et les enfants d'Ammon comme Gomorre, un lieu couvert de ronces, une mine de sel, un désert pour toujours. Le reste de mon peuple les pillera, le reste de ma nation les possédera. Cela leur arrivera pour leur orgueil, parce qu'ils ont insulté, traité avec arrogance le peuple de l'Éternel des armées. L'Éternel sera terrible contre eux, car il anéantira tous les dieux de la terre, et chacun se prosternera devant lui, dans son pays, dans toutes les îles des nations. Vous aussi, Éthiopiens, vous serez frappés par mon épée. Il étendra sa main sur le septentrion, il détruira l'Assyrie, et il fera de Ninive une solitude, une terre aride comme le désert. Des troupeaux se coucheront au milieu d'elle, des animaux de toute espèce. Le pélican et le hérisson habiteront parmi les chapiteaux de ses colonnes. Des cris retentiront aux fenêtres. La dévastation sera sur le seuil, car les lambris de cèdre seront arrachés. Voilà donc cette ville joyeuse qui s'assied avec assurance et qui dit en son cœur, « Moi, et rien que moi. » Et quoi, elle est en ruine, c'est un repère pour les bêtes. Tous ceux qui passeront près d'elle siffleront et agiteront la main. Sophonie, chapitre 3. Malheur à la ville rebelle et souillée, à la ville pleine d'oppresseurs. Elle n'écoute aucune voix, elle n'a point égard à la correction. Elle ne se confie pas en l'Éternel, elle ne s'approche pas de son Dieu. Ses chefs au milieu d'elle sont des lions rugissants. Ses juges sont des loups du soir qui ne gardent rien pour le matin. Ses prophètes sont téméraires et infidèles. Ses sacrificateurs profanent les choses saintes, violent la loi. L'Éternel est juste au milieu d'elle, il ne commet point d'iniquité. Chaque matin, il produit à la lumière ses jugements, sans jamais y manquer. Mais celui qui est inique ne connaît pas la honte. J'ai exterminé des nations, leurs tours sont détruites, j'ai dévasté leurs rues, plus de passants. Leurs villes sont ravagées, plus d'hommes, plus d'habitants. Je disais, si du moins tu voulais me craindre, avoir égard à la correction, ta demeure ne serait pas détruite, tous les châtiments dont je t'ai menacé n'arriveraient pas. Mais ils se sont hâtés de pervertir toutes leurs actions. Attendez-moi donc, dit l'Éternel, au jour où je me lèverai pour le butin, car j'ai résolu de rassembler les nations, de rassembler les royaumes, pour répandre sur eux ma fureur, toute l'ardeur de ma colère, car par le feu de ma jalousie, tout le pays sera consumé. Alors je donnerai au peuple des lèvres pures, afin qu'ils invoquent tous le nom de l'Éternel, pour le servir d'un commun accord. D'au-delà des fleuves de l'Éthiopie, mes adorateurs, mes dispersés, m'apporteront des offrandes. En ce jour-là, tu n'auras plus à rougir de toutes tes actions, par lesquelles tu as péché contre moi. Car alors, j'ôterai du milieu de toi ceux qui triomphaient avec arrogance, et tu ne t'enorgueilliras plus sur ma montagne sainte. Je laisserai au milieu de toi un peuple humble et petit qui trouvera son refuge dans le nom de l'Éternel. Les restes d'Israël ne commettront point d'iniquité. Ils ne diront point de mensonge, et il ne se trouvera pas dans leur bouche une langue trompeuse. Mais ils paîtront, ils se reposeront, et personne ne les troublera. Pousse des cris de joie, fille de Sion, pousse des cris d'allégresse, Israël, réjouis-toi et triomphe de tout ton cœur, fille de Jérusalem. L'Éternel a détourné tes châtiments, il a éloigné ton ennemi. Le roi d'Israël, l'Éternel, est au milieu de toi. Tu n'as plus de malheur à éprouver. En ce jour-là, on dira à Jérusalem, ne crains rien, Sion, que tes mains ne s'affaiblissent pas. L'Éternel, ton Dieu, est au milieu de toi comme un héros qui sauve. Il fera de toi sa plus grande joie. Il gardera le silence dans son amour. Il aura pour toi des transports d'allégresse. Je rassemblerai ceux qui sont dans la tristesse, loin des fêtes solennelles, ceux qui sont sortis de ton sein, l'opprobre pèse sur eux. Voici en ce temps-là, j'agirai contre tous tes oppresseurs. Je délivrerai les boiteux, et je recueillerai ceux qui ont été chassés. Je ferai d'eux un sujet de louange et de gloire dans tous les pays où ils sont en opprobre. En ce temps-là, je vous ramènerai.
en ce temps-là je vous rassemblerai. Car je ferai de vous un sujet de gloire et de louange parmi tous les peuples de la terre, quand je ramènerai vos captifs sous vos yeux, dit l'Éternel. Le huitième mois, la seconde année de Darius, la parole de l'Éternel fut adressée à Zacharie, fils de Bérékia, fils d'Iddo, le prophète, en ces mots. « L'Éternel a été très irrité contre vos pères. Dis-leur donc, ainsi parle l'Éternel des armées. « Revenez à moi, dit l'Éternel des armées, et je reviendrai à vous, dit l'Éternel des armées. Ne soyez pas comme vos pères auxquels s'adressaient les premiers prophètes en disant « Ainsi parle l'Éternel des armées, détournez-vous de vos mauvaises voies, de vos mauvaises actions. Mais ils n'écoutèrent pas, ils ne firent pas attention à moi, dit l'Éternel. Vos pères, où sont-ils? Et les prophètes, pouvaient-ils vivre éternellement? Cependant mes paroles et les ordres que j'avais donnés à mes serviteurs, les prophètes, n'ont-ils pas atteint vos pères? Ils se sont retournés et ils ont dit, « L'Éternel des armées nous a traités comme il avait résolu de le faire, selon nos voies et nos actions. » Le 24e jour du 11e mois, qui est le mois de Shebat, la seconde année de Darius, la parole de l'Éternel fut adressée à Zacharie, fils de Bérékia, fils d'Iddo, le prophète, en ces mots. Je regardais pendant la nuit, et voici, un homme était monté sur un cheval roux, et se tenait parmi des myrtes dans un lieu ombragé. Il y avait derrière lui des chevaux roux, fauves et blancs. Je dis, « Qui sont ces chevaux, mon Seigneur ?» Et l'ange qui parlait avec moi me dit, « Je te ferai voir qui sont ces chevaux. » L'homme qui se tenait parmi les myrtes prit la parole et dit, « Ce sont ceux que l'Éternel a envoyés pour parcourir la terre. » Et ils s'adressèrent à l'ange de l'Éternel qui se tenait parmi les myrtes, et ils dirent, « Nous avons parcouru la terre, et voici, toute la terre est en repos et tranquille. » Alors l'ange de l'Éternel prit la parole et dit, « Éternel des armées, jusqu'à quand n'auras-tu pas compassion de Jérusalem et des villes de Juda, contre lesquelles tu es irrité depuis 70 ans ?» L'Éternel répondit par de bonnes paroles, par des paroles de consolation, à l'ange qui parlait avec moi. Et l'ange qui parlait avec moi me dit, « Crie, et dis, ainsi parle l'Éternel des armées, je suis ému d'une grande jalousie pour Jérusalem et pour Sion, et je suis saisi d'une grande irritation contre les nations orgueilleuses, car je n'étais que peu irrité, mais elles ont contribué au mal. » C'est pourquoi, ainsi parle l'Éternel, je reviens à Jérusalem avec compassion. Ma maison y sera rebâtie et le cordeau sera étendu sur Jérusalem. Crie de nouveau et dis, ainsi parle l'Éternel des armées, mes villes auront encore des biens en abondance. L'Éternel consolera encore Sion, il choisira encore Jérusalem. Je levai les yeux et je regardai, et voici, il y avait 4 cornes. Je dis à l'ange qui parlait avec moi, « Qu'est-ce que ces cornes ?» Et il me dit, « Ce sont les cornes qui ont dispersé Juda, Israël et Jérusalem. » L'Éternel me fit voir 4 forgerons. Je dis, « Que viennent-ils faire ?» Et il dit, « Ce sont les cornes qui ont dispersé Juda, tellement que nul ne lève la tête. » Et ces forgerons sont venus pour les effrayer et pour abattre les cornes des nations qui ont levé la corne contre le pays de Juda, afin d'en disperser les habitants. Zacharie, chapitre 2. Je levai les yeux et je regardai, et voici, il y avait un homme tenant dans la main un cordeau pour mesurer. Je dis, « Où vas-tu ? » Et il me dit, « Je vais mesurer Jérusalem pour voir de quelle largeur et de quelle longueur elle doit être. » Et voici, l'ange qui parlait avec moi s'avança, et un autre ange vint à sa rencontre. Il lui dit, « Cours, parle à ce jeune homme, et dis, « Jérusalem sera une ville ouverte à cause de la multitude d'hommes et de bêtes qui seront au milieu d'elle. « Je serai pour elle, dit l'Éternel, une muraille de feu tout autour, et je serai sa gloire au milieu d'elle. Fuyez, fuyez du pays du septentrion, dit l'Éternel, car je vous ai dispersé aux 4 vents des cieux, dit l'Éternel. Sauve-toi, Sion, toi qui habites chez la fille de Babylone, car ainsi parle l'Éternel des armées.
Après cela viendra la gloire. Il m'a envoyé vers les nations qui vous ont dépouillé, car celui qui vous touche, touche la prunelle de son œil. Voici, je lève ma main contre elles, et elles seront la proie de ceux qui leur ont été asservis. Et vous saurez que l'Éternel des armées m'a envoyé. Pousse des cris d'allégresse et réjouis-toi, fille de Sion, car voici, je viens, et j'habiterai au milieu de toi, dit l'Éternel. Beaucoup de nations s'attacheront à l'Éternel en ce jour-là et deviendront mon peuple. J'habiterai au milieu de toi, et tu sauras que l'Éternel des armées m'a envoyé vers toi. L'Éternel possédera Juda comme sa part dans la terre sainte, et il choisira encore Jérusalem. Que toute chair fasse silence devant l'Éternel, car il s'est réveillé de sa demeure sainte. Zacharie, chapitre 3. Il me fit voir Josué, le souverain sacrificateur, debout devant l'ange de l'Éternel, et Satan qui se tenait à sa droite pour l'accuser. L'Éternel dit à Satan, « Que l'Éternel te réprime, Satan, que l'Éternel te réprime, lui qui a choisi Jérusalem. N'est-ce pas là un tison arraché du feu ?» Or Josué était couvert de vêtements sales et il se tenait debout devant l'ange. L'ange, prenant la parole, dit à ceux qui étaient devant lui, « Ôtez-lui les vêtements sales. » Puis il dit à Josué, « Vois, je t'enlève ton iniquité et je te revais d'habits de fête. » Je dis, « Qu'on mette sur sa tête un turban pur. » Et ils mirent un turban pur sur sa tête et ils lui mirent des vêtements. L'ange de l'Éternel était là. L'ange de l'Éternel fit à Josué cette déclaration, « Ainsi parle l'Éternel des armées. » Si tu marches dans mes voies et si tu observes mes ordres, tu jugeras ma maison et tu garderas mes parvis, et je te donnerai libre accès parmi ceux qui sont ici. Écoute donc, Josué, souverain sacrificateur, toi et tes compagnons qui sont assis devant toi, car ce sont des hommes qui serviront de signe. Voici, je ferai venir mon serviteur, le germe. « Car voici, pour ce qui est de la pierre que j'ai placée devant Josué, il y a 7 yeux sur cette seule pierre. Voici, je graverai moi-même ce qui doit y être gravé, dit l'Éternel des armées, et j'enlèverai l'iniquité de ce pays en un jour. En ce jour-là, dit l'Éternel des armées, vous vous inviterez les uns les autres sous la vigne et sous le figuier. » Zacharie, chapitre 4. L'ange qui parlait avec moi revint, et il me réveilla, comme un homme que l'on réveille de son sommeil. Il me dit, « Que vois-tu ? » Je répondis, « Je regarde, et voici, il y a un chandelier tout d'or, surmonté d'un vase et portant 7 lampes, avec 7 conduits pour les lampes qui sont au sommet du chandelier. Et il y a près de lui 2 oliviers, l'un à la droite du vase et l'autre à sa gauche. » Et reprenant la parole, je dis à l'ange qui parlait avec moi, « Que signifient ces choses, mon Seigneur ?» L'ange qui parlait avec moi me répondit, « Ne sais-tu pas ce que signifient ces choses ?» Je dis, « Non, mon Seigneur. » Alors il reprit et me dit, « C'est ici la parole que l'Éternel adresse à Zorobabel. Ce n'est ni par la puissance ni par la force, mais c'est par mon esprit, dit l'Éternel des armées. » Qui es-tu, grande montagne, devant Zorobabel? Tu seras aplani, il posera la pierre principale au milieu des acclamations. Grâce, grâce pour elle. La parole de l'Éternel me fut adressée en ces mots. Les mains de Zorobabel ont fondé cette maison, et ses mains l'achèveront, et tu sauras que l'Éternel des armées m'a envoyé vers vous. Car ceux qui méprisaient le jour des faibles commencements se réjouiront en voyant le niveau dans la main de Zorobabel. Ces 7 sont les yeux de l'Éternel qui parcourent toute la terre. Je pris la parole et je lui dis, « Que signifient ces 2 oliviers à la droite du chandelier et à sa gauche ?» Je pris une seconde fois la parole et je lui dis, « Que signifient les 2 rameaux d'olivier qui sont près des 2 conduits d'or d'où découle l'or ?» Il me répondit, « Ne sais-tu pas ce qu'il signifie ?» Je dis, « Non, mon Seigneur. » Et il dit, « Ce sont les 2 oins qui se tiennent devant le Seigneur de toute la terre. » Zacharie, chapitre 5.
Je levai de nouveau les yeux et je regardai, et voici, il y avait un rouleau qui volait. Il me dit, « Que vois-tu ? » Je répondis, « Je vois un rouleau qui vole. Il a 20 coudées de longueur et 10 coudées de largeur. » Et il me dit, « C'est la malédiction qui se répand sur tout le pays, car selon elle, tout voleur sera chassé d'ici, et selon elle, tout parjure sera chassé d'ici. » Je la répands, dit l'Éternel des armées, afin qu'elle entre dans la maison du voleur et de celui qui jure faussement en mon nom, afin qu'elle y établisse sa demeure et qu'elle la consume avec le bois et les pierres. L'ange qui parlait avec moi s'avança et il me dit, « Lève les yeux et regarde ce qui sort là. » Je répondis, « Qu'est-ce ? » Et il dit, « C'est l'épha qui sort. » Il ajouta, « C'est leur iniquité dans tout le pays. » Et voici, une masse de plomb s'éleva, et il y avait une femme assise au milieu de l'épha. Il dit, « C'est l'iniquité. » Il la repoussa dans l'épha, et il jeta sur l'ouverture la masse de plomb. Je levai les yeux, et je regardai, et voici, deux femmes parurent. Le vent soufflait dans leurs ailes. Elles avaient des ailes comme celles de la cigogne. Elles enlevèrent l'épha entre la terre et le ciel. Je dis à l'ange qui parlait avec moi, « Où emporte-t-elle l'épha ? » Il me répondit, « Elles vont lui bâtir une maison dans le pays de Shinéar, et quand elle sera prête, il sera déposé là, dans son lieu. » Zacharie, chapitre 6. Je levai de nouveau les yeux et je regardai, et voici, quatre chars sortaient d'entre deux montagnes, et les montagnes étaient des montagnes d'airain. Au premier char, il y avait des chevaux roux, au second char des chevaux noirs, au troisième char des chevaux blancs et au quatrième char des chevaux tachetés, rouges. Je pris la parole et je dis à l'ange qui parlait avec moi, « Qu'est-ce, mon Seigneur ?» L'ange me répondit, « Ce sont les quatre vents des cieux qui sortent du lieu où ils se tenaient devant le Seigneur de toute la terre. Les chevaux noirs, attelés à l'un des chars, se dirigent vers le pays du septentrion, et les blancs vont après eux. Les tachetés se dirigent vers le pays du midi. Les rouges sortent et demandent à aller parcourir la terre. L'ange leur dit, « Allez, parcourez la terre. » Et ils parcoururent la terre. Il m'appela et il me dit, « Vois, ceux qui se dirigent vers le pays du septentrion font reposer ma colère sur le pays du septentrion. » La parole de l'Éternel me fut adressée en ces mots. « Tu recevras les dons des captifs, Eldaï, Tobija et Yedaïa, et tu iras toi-même ce jour-là, tu iras dans la maison de Josias, fils de Sophonie, où ils se sont rendus en arrivant de Babylone. » Tu prendras de l'argent et de l'or, et tu en feras des couronnes que tu mettras sur la tête de Josué, fils de Yotsadak, le souverain sacrificateur. Tu lui diras, ainsi parle l'Éternel des armées, « Voici, un homme, dont le nom est Germe, germera dans son lieu et bâtira le temple de l'Éternel. Il bâtira le temple de l'Éternel, il portera les insignes de la majesté. Il s'assiera et dominera sur son trône, il sera sacrificateur sur son trône, et une parfaite union régnera entre l'un et l'autre. Les couronnes seront pour Elem, Tobija et Yedeya, et pour Hen, fils de Sophonie, un souvenir dans le temple de l'Éternel. Ceux qui sont éloignés viendront et travailleront au temple de l'Éternel, et vous saurez que l'Éternel des armées m'a envoyé vers vous. Cela arrivera si vous écoutez la voix de votre Dieu, l'Éternel. » Zacharie, chapitre 7. La quatrième année du roi Darius, la parole de l'Éternel fut adressée à Zacharie, le quatrième jour du neuvième mois, qui est le mois de Kisleu. On avait envoyé de Bethel Shareser et Regem-Melech avec ses gens pour implorer l'Éternel et pour dire aux sacrificateurs de la maison de l'Éternel des armées et aux prophètes, « Faut-il que je pleure au cinquième mois et que je fasse abstinence comme je l'ai fait tant d'années ?» La parole de l'Éternel des armées me fut adressée en ces mots. « Dis à tout le peuple du pays et aux sacrificateurs, quand vous avez jeûné et pleuré au cinquième et au septième mois, et cela depuis 70 ans, est-ce pour moi que vous avez jeûné ?
Et quand vous mangez et buvez, n'est-ce pas, vous qui mangez et vous qui buvez, ne connaissez-vous pas les paroles qu'a proclamées l'Éternel par les premiers prophètes, lorsque Jérusalem était habitée et tranquille avec ses villes alentour, et que le midi et la plaine étaient habitées? La parole de l'Éternel fut adressée à Zacharie en ces mots. Ainsi parlait l'Éternel des armées. Rendez véritablement la justice, ayez l'un pour l'autre de la bonté et de la miséricorde. N'opprimez pas la veuve et l'orphelin, l'étranger et le pauvre, et ne méditez pas l'un contre l'autre le mal dans vos cœurs. Mais ils refusèrent d'être attentifs, ils eurent l'épaule rebelle, et ils endurcirent leurs oreilles pour ne pas entendre. Ils rendirent leur cœur dur comme le diamant pour ne pas écouter la loi et les paroles que l'Éternel des armées leur adressait par son esprit, par les premiers prophètes. Ainsi l'Éternel des armées s'enflamma d'une grande colère. Quand ils appelaient, ils n'ont pas écouté. Aussi n'ai-je pas écouté quand ils ont appelé, dit l'Éternel des armées. Je les ai dispersés parmi toutes les nations qu'ils ne connaissaient pas. Le pays a été dévasté derrière eux, et il n'y a plus eu ni allant ni venant. Et d'un pays de délices, ils ont fait un désert. Zacharie, chapitre 8. La parole de l'Éternel des armées se révéla en ces mots. Ainsi parle l'Éternel des armées. Je suis ému pour Sion d'une grande jalousie, et je suis saisi pour elle d'une grande fureur. Ainsi parle l'Éternel, je retourne à Sion, et je veux habiter au milieu de Jérusalem. Jérusalem sera appelée ville fidèle, et la montagne de l'Éternel des armées, montagne sainte. Ainsi parle l'Éternel des armées. Des vieillards et des femmes âgées s'assieront encore dans les rues de Jérusalem, chacun le bâton à la main à cause du grand nombre de leurs jours. Les rues de la ville seront remplies de jeunes garçons et de jeunes filles jouant dans les rues. Ainsi parle l'Éternel des armées. Si la chose paraît étonnante aux yeux du reste de ce peuple en ces jours-là, sera-t-elle de même étonnante à mes yeux, dit l'Éternel des armées. Ainsi parle l'Éternel des armées. Voici, je délivre mon peuple du pays de l'Orient et du pays du soleil couchant. Je les ramènerai et ils habiteront au milieu de Jérusalem. Ils seront mon peuple et je serai leur Dieu avec vérité et droiture. Ainsi parle l'Éternel des armées, fortifiez vos mains, vous qui entendez aujourd'hui ces paroles de la bouche des prophètes qui parurent au temps où fut fondée la maison de l'Éternel des armées, où le temple allait être bâti. Car avant ce temps, le travail de l'homme ne recevait pas sa récompense, et le salaire des bêtes était nul. Il n'y avait point de paix pour ceux qui entraient et sortaient à cause de l'ennemi, et je lâchais tous les hommes les uns contre les autres. Maintenant, je ne suis pas pour le reste de ce peuple comme j'étais dans le temps passé, dit l'Éternel des armées. Car les semailles prospéreront, la vigne rendra son fruit, la terre donnera ses produits, et les cieux enverront leur rosée. Je ferai jouir de toutes ces choses le reste de ce peuple. De même que vous avez été en malédiction parmi les nations, maison de Juda et maison d'Israël, de même je vous sauverai et vous serez en bénédiction. Ne craignez pas et que vos mains se fortifient. Car ainsi parle l'Éternel des armées. Comme j'ai eu la pensée de vous faire du mal lorsque vos pères m'irritaient, dit l'Éternel des armées, et que je ne m'en suis point repenti, ainsi je reviens en arrière et j'ai résolu en ces jours de faire du bien à Jérusalem et à la maison de Juda. Ne craignez pas. Voici ce que vous devez faire. Dites la vérité chacun à son prochain. Jugez dans vos portes selon la vérité et en vue de la paix. Que nul en son cœur ne pense le mal contre son prochain. Et n'aimez pas le faux serment, car ce sont là toutes choses que je hais, dit l'Éternel. La parole de l'Éternel des armées me fut adressée en ces mots. Ainsi parle l'Éternel des armées. Le jeûne du quatrième mois, le jeûne du cinquième, le jeûne du septième et le jeûne du dixième se changeront pour la maison de Juda en jours d'allégresse et de joie, en fête de réjouissance. Mais aimez la vérité et la paix. Ainsi parle l'Éternel des armées. Il viendra encore des peuples et des habitants d'un grand nombre de villes. Les habitants d'une ville iront à l'autre en disant,
Allons implorer l'Éternel et chercher l'Éternel des armées. Nous irons aussi. Et beaucoup de peuples et de nombreuses nations viendront chercher l'Éternel des armées à Jérusalem et implorer l'Éternel. Ainsi parle l'Éternel des armées. En ces jours-là, 10 hommes de toutes les langues des nations saisiront un juif par le pan de son vêtement et diront « Nous irons avec vous, car nous avons appris que Dieu est avec vous. » Zacharie, chapitre 9. Oracle, parole de l'Éternel sur le pays de Hadrak. Elle s'arrête sur Damas, car l'Éternel a l'œil sur les hommes, comme sur toutes les tribus d'Israël. Elle s'arrête aussi sur Hamath, à la frontière de Damas, sur Tyr et Sidon, malgré toute leur sagesse. Tyr s'est bâti une forteresse, elle a amassé l'argent comme la poussière, et l'or comme la boue des rues. Voici, le Seigneur s'en emparera, il précipitera sa puissance dans la mer, et elle sera consumée par le feu. Ascalon le verra, et elle sera dans la crainte. Gaza aussi, et un violent tremblement la saisira. Écron aussi, car son espoir sera confondu. Le roi disparaîtra de Gaza, et Ascalon ne sera plus habité. L'étranger s'établira dans Asdod, et j'abattrai l'orgueil des Philistins. J'ôterai le sang de sa bouche, et les abominations d'entre ses dents. Lui aussi restera pour notre Dieu. Il sera comme un chef en Juda, et Écron sera comme les Jébusiens. Je camperai autour de ma maison pour la défendre contre une armée, contre les allants et les venants, et l'oppresseur ne passera plus près d'eux, car maintenant mes yeux sont fixés sur elle. Sois transportée d'allégresse, fille de Sion. Pousse des cris de joie, fille de Jérusalem. Voici, ton roi vient à toi, il est juste et victorieux. Il est humble et monté sur un âne, le petit d'une ânesse. Je détruirai les chars d'Éphraïm et les chevaux de Jérusalem, et les arcs de guerre seront anéantis. Il annoncera la paix aux nations, et il dominera d'une mer à l'autre, depuis le fleuve jusqu'aux extrémités de la terre. Et pour toi, à cause de ton alliance scellée par le sang, je retirerai tes captifs de la fosse où il n'y a pas d'eau. Retournez à la forteresse, captif, plein d'espérance. Aujourd'hui encore, je le déclare, je te rendrai le double. Car je bande Juda comme un arc, je m'arme d'Éphraïm comme d'un arc, et je soulèverai tes enfants au Sion contre tes enfants au Javan. Je te rendrai pareil à l'épée d'un vaillant homme. L'Éternel au-dessus d'eux apparaîtra, et sa flèche partira comme l'éclair. Le Seigneur, l'Éternel, sonnera de la trompette. Il s'avancera dans l'ouragan du midi. L'Éternel des armées les protégera. Ils dévoreront, ils vaincront les pierres de la fronde. Ils boiront, ils seront bruyants comme pris de vin, ils seront pleins comme une coupe, comme les coins de l'autel. L'Éternel, leur Dieu, les sauvera en ce jour-là, comme le troupeau de son peuple. Car ils sont les pierres d'un diadème qui brilleront dans son pays. Oh, quelle prospérité pour eux, quelle beauté! Le froment fera croître les jeunes hommes et le moût les jeunes filles. Zacharie, chapitre 10. Demandez à l'Éternel la pluie du printemps. L'Éternel produira des éclairs et il vous enverra une abondante pluie. Il donnera à chacun de l'herbe dans son champ. Car les téraphimes ont des paroles de néant, les devins prophétisent des faussetés, les songes mentent et consolent par la vanité. C'est pourquoi ils sont errants comme un troupeau, ils sont malheureux parce qu'il n'y a point de pasteur. Ma colère s'est enflammée contre les pasteurs, et je châtirai les boucs. Car l'Éternel des armées visite son troupeau, la maison de Juda, et il en fera comme son cheval de gloire dans la bataille. De lui sortira l'angle, de lui le clou, de lui l'arc de guerre. De lui sortiront tous les chefs ensemble. Ils seront comme des héros foulant dans la bataille la boue des rues. Ils combattront parce que l'Éternel sera avec eux. Et ceux qui seront montés sur des chevaux seront couverts de honte. Je fortifierai la maison de Juda et je délivrerai la maison de Joseph. Je les ramènerai car j'ai compassion d'eux. Et ils seront comme si je ne les avais pas rejetés. Car je suis l'Éternel, leur Dieu, et je les exaucerai.
Éphraïm sera comme un héros, leur cœur aura la joie que donne le vin, leurs fils le verront et seront dans l'allégresse, leur cœur se réjouira à l'Éternel. Je les sifflerai et les rassemblerai, car je les rachète, et ils multiplieront comme ils multipliaient. Je les disperserai parmi les peuples, et au loin ils se souviendront de moi. Ils vivront avec leurs enfants, et ils reviendront. Je les ramènerai du pays d'Égypte, et je les rassemblerai de l'Assyrie. Je les ferai venir au pays de Galaad et au Liban, et l'espace ne leur suffira pas. Il passera la mer de détresse, il frappera les flots de la mer, et toutes les profondeurs du fleuve seront desséchées. L'orgueil de la Syrie sera abattu, et le sceptre de l'Égypte disparaîtra. Je les fortifierai par l'Éternel, et ils marcheront en son nom. Zacharie, chapitre 11. Liban, ouvre tes portes, et que le feu dévore tes cèdres. Gémis, cyprès, car le cèdre est tombé, ceux qui s'élevaient sont détruits. Gémissez, chênes de Bazan, car la forêt inaccessible est renversée. Les bergers poussent des cris lamentables parce que leur magnificence est détruite. Les lionceaux rugissent parce que l'orgueil du Jourdain est abattu. Ainsi parle l'Éternel, mon Dieu. Paix les brebis destinées à la boucherie. Ceux qui les achètent les égorgent impunément. Celui qui les vend dit, béni soit l'Éternel, car je m'enrichis. Et leur pasteur ne les épargne pas. Car je n'ai plus de pitié pour les habitants du pays, dit l'Éternel. Et voici, je livre les hommes aux mains les uns des autres et aux mains de leurs rois. Ils ravageront le pays et je ne délivrerai pas de leurs mains. Alors je me mis à paître les brebis destinées à la boucherie, assurément les plus misérables du troupeau. Je pris deux houlettes, j'appelai l'une grâce et j'appelai l'autre union. Et je fis paître les brebis. J'exterminai les trois pasteurs en un mois. Mon âme était impatiente à leur sujet et leur âme avait aussi pour moi du dégoût. Et je dis, je ne vous paîtrai plus, que celle qui va mourir meure, que celle qui va périr périsse, et que celle qui reste se dévore les unes les autres. Je pris ma houlette grasse et je la brisai pour rompre mon alliance que j'avais traitée avec tous les peuples. Elle fut rompue ce jour-là, et les malheureuses brebis qui prirent garde à moi reconnurent ainsi que c'était la parole de l'Éternel. Je leur dis, si vous le trouvez bon, donnez-moi mon salaire, sinon ne me le donnez pas. Et ils pesèrent pour mon salaire 30 cycles d'argent. L'Éternel me dit, jette-le au potier, ce prix magnifique auquel ils m'ont estimé. Et je pris les 30 cycles d'argent et je les jetai dans la maison de l'Éternel pour le potier. Puis je brisai ma seconde houlette, union, pour rompre la fraternité entre Juda et Israël. L'Éternel me dit, prends encore l'équipage d'un pasteur insensé. Car voici, je susciterai dans le pays un pasteur qui n'aura pas souci des brebis qui périssent. Il n'ira pas à la recherche des plus jeunes, il ne guérira pas les blessés, il ne soignera pas les saines, mais il dévorera la chair des plus grasses et il déchirera jusqu'aux cornes de leurs pieds. Malheur au pasteur de néant qui abandonne ses brebis, que l'épée fonde sur son bras et sur son œil droit, que son bras se dessèche et que son œil droit s'éteigne. Zacharie, chapitre 12. Oracle, parole de l'Éternel sur Israël. Ainsi parle l'Éternel qui a étendu les cieux et fondé la terre, et qui a formé l'esprit de l'homme au-dedans de lui. Voici, je ferai de Jérusalem une coupe d'étourdissement pour tous les peuples d'alentour, et aussi pour Juda, dans le siège de Jérusalem. En ce jour-là, je ferai de Jérusalem une pierre pesante pour tous les peuples. Tous ceux qui la soulèveront seront meurtris, et toutes les nations de la terre s'assembleront contre elle. En ce jour-là, dit l'Éternel, je frapperai d'étourdissement tous les chevaux, et de délire ceux qui les monteront. Mais j'aurai les yeux ouverts sur la maison de Juda, quand je frapperai d'aveuglement tous les chevaux des peuples. Les chefs de Juda diront en leur cœur, « Les habitants de Jérusalem sont notre force, par l'Éternel des armées, leur Dieu. »
En ce jour-là, je ferai des chefs de Juda comme un foyer ardent parmi du bois, comme une torche enflammée parmi des gerbes. Ils dévoreront à droite et à gauche tous les peuples d'alentour, et Jérusalem restera à sa place, à Jérusalem. L'Éternel sauvera d'abord les tentes de Juda, afin que la gloire de la maison de David, la gloire des habitants de Jérusalem, ne s'élève pas au-dessus de Juda. En ce jour-là, l'Éternel protégera les habitants de Jérusalem, et le faible parmi eux sera dans ce jour comme David. La maison de David sera comme Dieu, comme l'ange de l'Éternel devant eux. En ce jour-là, je m'efforcerai de détruire toutes les nations qui viendront contre Jérusalem. Alors je répandrai sur la maison de David et sur les habitants de Jérusalem un esprit de grâce et de supplication, et ils tourneront les regards vers moi, celui qu'ils ont percé. Ils pleureront sur lui comme on pleure sur un fils unique. Ils pleureront amèrement sur lui comme on pleure sur un premier-né. En ce jour-là, le deuil sera grand à Jérusalem, comme le deuil d'Adadrimon dans la vallée de Mégidon. Le pays sera dans le deuil, chaque famille séparément, la famille de la maison de David séparément et les femmes à part, la famille de la maison de Nathan séparément et les femmes à part, la famille de la maison de Lévi séparément et les femmes à part, la famille de Shimei séparément et les femmes à part, toutes les autres familles, chaque famille séparément et les femmes à part. Zacharie, chapitre 13. En ce jour-là, une source sera ouverte pour la maison de David et les habitants de Jérusalem, pour le péché et pour l'impureté. En ce jour-là, dit l'Éternel des armées, j'exterminerai du pays les noms des idoles, afin qu'on ne s'en souvienne plus. J'ôterai aussi du pays les prophètes et l'esprit d'impureté. Si quelqu'un prophétise encore, son père et sa mère qui l'ont engendré lui diront: tu ne vivras pas, car tu dis des mensonges au nom de l'Éternel, et son père et sa mère qui l'ont engendré le transperceront quand il prophétisera. En ce jour-là, les prophètes rougiront de leur vision quand ils prophétiseront, et ils ne revêtiront plus un manteau de poils pour mentir. Chacun d'eux dira: je ne suis pas prophète, je suis laboureur, car on m'a acheté dès ma jeunesse, et si on lui demande d'où viennent ces blessures que tu as aux mains, il répondra: c'est dans la maison de ceux qui m'aimaient que je les ai reçues. Épée, lève-toi sur mon pasteur et sur l'homme qui est mon compagnon, dit l'Éternel des armées. Frappe le pasteur et que les brebis se dispersent, et je tournerai ma main vers les faibles. Dans tout le pays, dit l'Éternel, les deux tiers seront exterminés, périront, et l'autre tiers restera. Je mettrai ce tiers dans le feu, et je le purifierai comme on purifie l'argent. Je l'éprouverai comme on éprouve l'or. Il invoquera mon nom, et je l'exaucerai. Je dirai: c'est mon peuple. Et il dira: l'Éternel est mon Dieu. Zacharie, chapitre 14. Voici, le jour de l'Éternel arrive, et tes dépouilles seront partagées au milieu de toi. Je rassemblerai toutes les nations pour qu'elles attaquent Jérusalem. La ville sera prise, les maisons seront pillées et les femmes violées. La moitié de la ville ira en captivité, mais le reste du peuple ne sera pas exterminé de la ville. L'Éternel paraîtra et il combattra ces nations, comme il combat au jour de la bataille. Ses pieds se poseront en ce jour sur la montagne des Oliviers, qui est vis-à-vis de Jérusalem, du côté de l'Orient. La montagne des Oliviers se fendra par le milieu, à l'Orient et à l'Occident, et il se formera une très grande vallée. Une moitié de la montagne reculera vers le septentrion, et l'autre moitié vers le midi. Vous fuirez alors dans la vallée de mes montagnes, car la vallée des montagnes s'étendra jusqu'à Hazel. Vous fuirez comme vous avez fui devant le tremblement de terre au temps d'Ozias, roi de Juda, et l'Éternel, mon Dieu, viendra, et tous ses saints avec lui. En ce jour-là, il n'y aura point de lumière, il y aura du froid et de la glace. Ce sera un jour unique, connu de l'Éternel, et qui ne sera ni jour ni nuit. Mais vers le soir, la lumière paraîtra. En ce jour-là, des eaux vives sortiront de Jérusalem et couleront moitié vers la mer orientale, moitié vers la mer occidentale. Il en sera ainsi, été et hiver.
L'Éternel sera roi de toute la terre. En ce jour-là, l'Éternel sera le seul Éternel, et son nom sera le seul nom. Tout le pays deviendra comme la plaine de Géba à Rimmon, au midi de Jérusalem. Et Jérusalem sera élevée et restera à sa place, depuis la porte de Benjamin jusqu'au lieu de la première porte, jusqu'à la porte des angles, et depuis la tour de Hananéel jusqu'au pressoir du roi. On habitera dans son sein et il n'y aura plus d'interdit. Jérusalem sera en sécurité. Voici la plaie dont l'Éternel frappera tous les peuples qui auront combattu contre Jérusalem. Leur chair tombera en pourriture, tandis qu'ils seront sur leurs pieds. Leurs yeux tomberont en pourriture dans leurs orbites, et leur langue tombera en pourriture dans leur bouche. En ce jour-là, l'Éternel produira un grand trouble parmi eux. L'un saisira la main de l'autre, et ils lèveront la main les uns sur les autres. Judas combattra aussi dans Jérusalem, et l'on amassera les richesses de toutes les nations d'alentour, l'or, l'argent et des vêtements en très grand nombre. La plaie frappera de même les chevaux, les mulets, les chameaux, les ânes et toutes les bêtes qui seront dans ces camps. Cette plaie sera semblable à l'autre. Tous ceux qui resteront de toutes les nations venues contre Jérusalem monteront chaque année pour se prosterner devant le roi, l'Éternel des armées, et pour célébrer la fête des tabernacles. S'il y a des familles de la terre qui ne montent pas à Jérusalem pour se prosterner devant le roi, l'Éternel des armées, la pluie ne tombera pas sur elles. Si la famille d'Égypte ne monte pas, si elle ne vient pas, la pluie ne tombera pas sur elle. Elle sera frappée de la plaie dont l'Éternel frappera les nations qui ne monteront pas pour célébrer la fête des tabernacles. Ce sera le châtiment de l'Égypte, le châtiment de toutes les nations qui ne monteront pas pour célébrer la fête des tabernacles. En ce jour-là, il sera écrit sur les clochettes des chevaux, « Sainteté à l'Éternel, et les chaudières dans la maison de l'Éternel seront comme les coupes devant l'autel. Toute chaudière à Jérusalem et dans Juda sera consacrée à l'Éternel des armées. Tous ceux qui offriront des sacrifices viendront et s'en serviront pour cuire les viandes. Il n'y aura plus de marchands dans la maison de l'Éternel des armées en ce jour-là. »

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C'est l'émission Paola, et c'est station Paola. Et ces stations de livraison, c'est Radio Emmanuel. N'a pas retourné tout à l'heure.

0: Navrablo a écouté Radio Emmanuel à l'heure de l'émission comme des matins. 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Nous allons écouter Radio Emmanuel à l'heure de l'émission Commandé Matin. Que le Seigneur vous bénisse. 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
1: 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Lorsque quelqu'un lui demandait quel était son message, Paul répondait, nous prêchons Christ crucifié. Pour les habitants de Corinthe, la prédication de la croix était une folie, une bêtise. Mais l'apôtre Paul dit, la folie de Dieu est plus sage que les hommes et la faiblesse de Dieu est plus forte que les hommes. Dans ce grand centre intellectuel qui était Corinthe, la croix de Christ était une pierre d'achoppement pour les enfants d'Israël et une pure sottise pour les païens. Les Corinthiens qui n'étaient pas régénérés demandaient un système philosophique. Mais, dit Paul, nous qui sommes nés de nouveau, nous connaissons mieux. Nos yeux ont été ouverts sur une philosophie plus élevée qui met au centre Jésus-Christ. 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
1: 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Merci beaucoup.
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1: 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Nous avons appelé à écouter Radio Emmanuel dans leur émission Commandé Matin. Nous avons continué avec l'émission. Et nous avons demandé pour capable de brancher. Et comme ça, nous allons continuer avec l'émission. Que le Seigneur vous bénisse. Nous mettons musique et nous allons retourner tout à l'heure. Merci. Que le Seigneur vous bénisse.

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1: 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Il y a la Pâque des Juifs et il y a la Pâque chrétienne. 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Dans Luc chapitre 19, le verset 45 jusqu'au verset 48. Si vous joignez, n'a pas l'île pour vous. Il entra dans le temple et il se mit à chasser ceux qui vendaient, leur disant, il est écrit, ma maison sera une maison de prière, mais vous, vous en avez fait une caverne de voleurs. Il enseignait tous les jours dans le temple et les principaux sacrificateurs, les scribes et les principaux du temple cherchaient à le faire périr. Mais ils ne savaient comment s'y prendre car tout le peuple l'écoutait avec admiration. N'a pas fermé les yeux, non, petit moment, n'a baissé tête, non, et n'a fait une courte prière. 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pour que ou acheter un taureau, pour acheter un bœuf, pour acheter un taureau bœuf, pour acheter un pigeon, pour acheter un mouton, pour aller faire sacrifice. Normalement, faut que l'argent qu'on gagne, faut changer là pour capable acheter dans l'argent juif là. Y a pas de vle vanni avec l'argent et païen. Vous savez donc que les diasporas, les juifs qui sortent de loin pour y rentrer, pour y capable venir offrir des sacrifices, il faut que yo normalement changer corps blanc. Et nous avons regardé dans presque plusieurs évangiles, nous sommes dit l'évangile de Luc, c'est un évangile que moi j'aime en pile personnellement. Mais cependant, en nous regardant pour nous dans Marc chapitre 11, le verset 12 jusqu'à verset 17, qui ça Jésus-Christ dit et qui ça et Marc dit de partir ça. Il dit le lendemain, après qu'il fut sorti de Béthanie, Jésus eut faim, apercevant de loin un figuier qui avait des feuilles. Il alla voir s'il trouvait quelque chose, et s'en étant approché, il ne trouva que des feuilles, car ce n'était pas la saison des figuiers. Prenant alors la parole, il lui dit, que jamais personne ne mange de ton fruit. Et ses disciples l'entendirent. Ils arrivèrent à Jérusalem et Jésus entra dans le temple. Il se mit à chasser ceux qui vendaient et qui achetaient dans le temple. Il renversa les tables des chasseurs, des changeurs et les sièges des vendeurs de pigeons et il ne laissait personne transporter aucun objet à travers le temple. Et il enseignait et disait, n'est-il pas écrit, ma maison sera appelée une maison de prière pour toutes les nations, mais vous, vous en avez fait une caverne de voleurs. Marc, expliquez un petit peu mieux. Alors, nous prenons pour capable comprendre le contexte dans le texte. C'est ça qui fait que nous commençons depuis le verset 12. Mais cependant, verset qui intéresse nous, c'est verset 15, là, côté que Jésus-Christ, en arrivant à Jérusalem, dit ouais que, juifs, ils viennent mettre un système que le Seigneur pas permette. Le Seigneur pas permettre ça. 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La première chose que Jésus-Christ fait, Jésus-Christ en arrivant dans le temple, il a chassé les vendeurs. Il a chassé les acheteurs. Les chassés vendeurs, yo, les chassés acheteurs, yo. Jésus-Christ entré dans ton plan pour le purifier. Les Jésus-Christ rentré dans ton plan pour le purifier. La première chose que Jésus-Christ fait, les chasser. Les chasser changeurs d'argent, yo. Les chasser les acheteurs. Pour qui ça fait Jésus-Christ fait cette action? Pour qui ça Jésus-Christ agit de cette manière? C'est parce que Jésus-Christ rentré dans ton plan. Il n'est pas rentré dans ton plan, même genre lorsque Jésus-Christ rentré dans que nous. Jésus-Christ pas rentré dans que nous pour venir prier pour mauvais esprit qui accaparent nous, mais il rentré dans que nous pour chasser mauvais esprit. Et la Bible clairement dit que vous êtes le temple du Saint-Esprit. Ça veut dire que cœur, c'est le temple de Dieu. Dieu habitait dans cœur. Cœur, c'est le lieu que Dieu résidait. Ça veut dire que normalement, lorsque mauvais esprit voulait accaparer un cœur, eh bien, les Jésus qui se rentrait dans le cœur, ça, les Jésus qui se rentrait dans la vie, ça, il n'est pas venu prier, mais il vient chasser la paix, mon Dieu, avec vous. 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Il n'est pas rentré pour le venir dire, n'a prié, il n'est pas venu parler doucement, parce que lorsque mauvais esprit rentré yon côté, c'est pas prier. Jésus-Christ dit dans Luc chapitre 10, il dit comme ça que je vous ai donné le pouvoir de marcher sur les scorpions, sur les esprits méchants, et puis il dit comme ça que et rien ne pourra vous nuire. Ça veut dire que Jésus-Christ rentré, nous est ce Jésus-là, qui rentrait avec autorité pour chasser les changeurs et les acheteurs. Jésus-Christ chassait yo parce que la fonction que nous venons régler dans ton plan, c'était pas la fonction que Dieu t'a établi dans ton plan. Ça y a fait, c'est pas pour ça sacrifice là t'es là. Et deuxième bagage que nous avons gardé dans passage là, c'est que Jésus-Christ li renverser table yo, li casser chaîne yo, li prend tout mouton yo, tout bœuf yo, tout et taureau yo qui était là, li dit yo allez, li vinn remercier yo pour le dire yo, eh bien année ça, pas gain bête qui mourir encore parce que moi, je suis l'agneau de Dieu qui ôte le péché du monde. 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Li dit non, ou pas besoin l'argent encore pour acheter parce que moi-même, moi c'est agneau a, moi c'est petit mouton qui prend mourir sur la croix pour capable délivrer nous. Ça veut dire que dans deuxième partie ça nous jouons que Jésus-Christ lui renverser les tables parce que lui dit non, pas de table encore pour le dresser parce que moi-même moi c'est holocauste là, pas de table encore pour le dresser parce que moi-même moi c'est sacrificateur là et moi-même moi c'est sacrifice là. Alors, ou même qu'à côté me cougner, à quel que soit côté, certainement, bon, message que Jésus-Christ veut faire comprendre, lorsqu'il rentrait dans le temple, non seulement chasser mauvais esprits, mais il prend place pour là, place sacrificoire. Calotte tout après le prend, soufflet tout après le prend, vie injure tout après le prend, l'ivine il prend le pour vous. C'est ça que fait parole l'a dit, car Dieu a tant aimé le monde, qu'il a donné son fils unique, afin que quiconque croit en lui ne périsse point, mais qu'il ait la vie éternelle. Jésus-Christ est entré dans ton plan avant sa mort, mais il a entré aussi dans le temple après sa mort. Il a entré dans le temple même pendant sa mort, je peux dire. Il est rentré dans ton plan pour faire qui ça? Il est rentré dans ton plan pour venir retirer toute barrière, parce que dans ton plan, c'est une barrière. Normalement, l'évangéliste Matthieu, lorsqu'il a expliqué nos passages, ça, il dit nous que dans le parvis du temple, parce que ton plan est traversé de trois étapes. Il était gain le parvis, il était gain le lieu saint, et il était gain le lieu très saint. alors que et monsieur Sayo, les vendeurs, les acheteurs, ils étaient dans le parvis et certainement après au final pris dans le parvis pour ils étaient achetés et puis ils pourraient le remettre bête là dans le lieu, ils pourraient le remettre bête là dans le parvis pour monsieur capable aller faire 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t'as plusieurs compartiments, t'as plusieurs tables et chaque table est dit bagaille, certainement, mais nous voulons parler directement que M. Sayo, il était rentré dans ton plan pour aller faire une seule bagaille. Sayo était rentré pour aller faire, il était allé pour être capable d'aller, n'est-ce pas, mettre en fait sacrifice là. Et même Jean, parole l'a dit, le souverain sacrificateur, ça lui fait l'entrée une fois pour toutes. Il rentrait dans le lieu très saint pour que lui capable d'aller intercéder pour le peuple là. Alors Jésus-Christ, lorsque Jésus-Christ sur la croix, la Bible dit que lorsque Jésus-Christ montait croix, Jésus-Christ rivait sur la croix, et puis et automatiquement Jésus-Christ, nous jeunes ça dans Matthieu chapitre 27, à partir du verset 46 jusqu'au verset 53, mais le verset qui puisse intéresser nous, c'est verset 51 jusqu'à verset 53, il dit voici, lorsque Jésus-Christ sous croix, pendant que Jésus-Christ criait, il dit Eli, Eli, lama tabassani, ça veut dire mon Dieu, pourquoi m'as-tu abandonné? Et puis la parole de Dieu dit dans le verset 51, le voile du temple se déchira en deux, depuis le haut jusqu'en bas, et la terre trembla. Et les roches se fendirent, les sépulcres s'ouvrirent. C'est ça le travail, ça Jésus-Christ fait. Il vient retirer, ça nous retirer une barrière entre nous-mêmes avec bon Dieu. Si autrefois nous avons besoin d'un sacrificateur pour offrir sacrifice là, mais je vous dis, la parole l'a dit, il a fait de nous un royaume et des sacrificateurs pour son Dieu le Père. Ça veut dire, je vous dis, non seulement le rentrer dans ton plan, le purifier ton plan, et puis deuxième bagaille, il fait dans ton plan, il chirer voilà, il retirer toute barrière, qu'on n'a pas 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qui était en désordre, lui mettait en ordre. 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Et le Seigneur va permettre que vous gagnez accès au trône de Dieu. 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
1: 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Et nous connaissons que le samedi, nous avons une émission commandée matin le samedi. Mais c'est une émission que nous prenons en reprise. C'est une émission dans la semaine que nous prenons. Nous mettons en reprise. C'est pas une émission proprement dit que nous faisons comme à chaque jour du lundi au vendredi. De toute façon, nous étions quoi que le Seigneur qui bénit, la continue bénir. 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Merci beaucoup.

Après avoir écouté Radio Emmanuel dans l'émission Commandé Matin, nous venons pour nous continuer avec l'émission. Après que nous connaissons que c'est Daniel qui vient faire intervention lien, nous avons continué l'émission matin. Moi, je suis bien content pour me gagner ensemble avec moi encore et pour capable participer dans l'émission ensemble avec moi. 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Non, pas dit que nous pourrions faire une étude exhaustive des de noms de Dieu dans le sens que nous pourrions avoir des connaissances approfondies, etc. Mais nous voulons tout simplement faire connaître l'importance du nom de Dieu. Nous avons déjà fait une introduction qui est très avancée là-dessus ensemble avec vous, ou du moins ce qui est très élaboré. Et je dis à nous voulons recommencer ensemble avec vous pour nous capables au moins bon une idée ou bien au moins prendre un nom dans tout le nom de Dieu. 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
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C'est une doctrine qui est censée un peu difficile, peut-être que n'importe qui l'est, nous allons prendre temps nous pour nous expliquer au sacré la triunité, ça va être utile, mais nous sommes capables plus faire dans le niveau de l'enseignement, dans l'émission de l'enseignement, comment ça sa trinité a, et puis comment la Bible explique la trinité. 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Ça veut dire que caractère, il est capable d'exprimer sous plusieurs façons. Non nous parlons aujourd'hui que nous connaissons que c'est un nom qui est très important et c'est un nom qui gagne en pile valeur. Nous t'es capable d'écrire comme un nom d'étant le nom principal de Dieu, c'est le tétragramme juif Yahweh YHWH. Ça c'est pour ça n'a pas exprimé le tétragramme de juif, c'est YHWH. En français, pour être capable d'écrire mieux, pour être capable de prononcer, c'est YHWE. Après ça, il y a une fois un raccourci qui est le Jéhovah pour qu'à exprimer l'ensemble, il y a le Jéhovah, nous connaissons Jéhovah. Mais le nom, mais dans la langue hébraïque, c'est quatre lettres qui signifient Yahweh, YHWH. Donc, ça, c'est le nom propre de Dieu. Ça, en fait, c'est le seul nom hébraïque qui est propre à bon Dieu. Tout l'autre nom qu'il a ajouté, moi, je explique, déjà, c'est des noms qui expriment un caractère différent de sa bon Dieu. Et si vous avez parlé avec un juif, je dis, il ne peut jamais citer le nom Sabaou qui est Yahweh. Pour qui ça? Parce que dans Exode chapitre 20, la Bible déclare que faut nous pas citer nom bon Dieu en vain. Donc, si c'est pas une circonstance bien déterminée qui fait juif la citer nom bon Dieu, il pas citer nom le hasard comme ça. Il pas prononcer le hasard comme ça parce que il y a un respect fondamental, il y a un respect extraordinaire pour le nom de Dieu. Donc, et c'est ça que fait dans Deutéronome chapitre 6, verset 4, il dit que ça que écoute l'Éternel, écoute Israël, l'Éternel, notre Dieu, c'est le seul Dieu. 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Donc, c'est texte biblique qui marche avec non ça, que nous relais à Yahweh. Si ou te gen pour faire une recherche pour te connaître qui non qui marche à quoi avec Yahweh, c'est Deutéronome 6 verset 4 qui ça dit, il dit écoute Israël, l'Éternel notre Dieu, c'est le seul Dieu. C'est ça Moïse t'a écrit dans Deutéronome chapitre 6 le verset 4 et c'est lui-même que juif le prend pour lui dire que la Trinité pas existé pour lui faire comprendre que c'est un seul bon Dieu qui existait et c'est lui-même, c'est seul vrai Dieu que Israël a servi. Nous allons essayer de déchiffrer verset ça pour nous, est-ce que y a une raison pour nous dire Deutéronome 6 verset 4 qui dit écoute Israël, l'Éternel notre Dieu est le seul Dieu. Donc nous allons essayer ouais ça. Donc c'est révélation non ça comme nous t'es là. Il paraît très tôt dans la Bible parce que c'est le nom de l'alliance, c'est lui-même qui au Kababoué que Yahweh a traduit dans la langue en français qui signifie éternel. Yahweh, m'a prend ensemble, m'a courir ensemble avec vous. Yahweh, à chaque fois où est éternel dans la Bible, il mettait pour Yahweh. Ou pas ouais, il écrit Yahweh dans la Bible française. Ou pas pour écrit Yahweh dans la Bible française, mais à chaque fois qu'on est l'éternel,
ça signifie Yahweh. Et c'est aussi le nom de l'alliance de Dieu. C'est aussi le nom de l'alliance de Dieu. Et vous pouvez voir que révélation, non ça, il peut le bail à qui est-ce monde d'abord, c'est à Moïse. Dans Exode 3, verset 14. Exode 3, verset 14. Lorsque Moïse t'a rencontré bon Dieu dans le buisson Adam, et puis il t'a dit, bon Dieu, dis-moi qui est-ce pour me dire, qui pral voyer pour me délivrer peuple là. Et puis bon Dieu, t'a dit Moïse, roi du peuple là, c'est Yahweh. C'est-à-dire, je suis celui qui suis. Je suis celui qui suis. Donc, c'est le premier monde que bon Dieu te fait révélation, non ça, à dans la Bible, c'est à Moïse, dans Genèse 3, dans Exode 3, verset 14. Ça, non, en signifie. Non, signifie un bagage qui proche, une présence. Si on fait une présence. Et remarquez bien que présence, ça, qui est utilisé là, l'utilisé au présent. Ça veut dire que je suis celui qui suis. Ça veut dire que bon Dieu pas dans le passé, bon Dieu pas dans le futur. Bon Dieu son éternel présent. Ça veut dire que ça va veut dire que bon Dieu parle le futur. Bon Dieu parle le futur. Ça veut dire, les wap dit que yon moun dans le futur, son moun qui pral vini. Mais bon Dieu lui-même, puisque son, c'est bon Dieu pas jamais existé, il pas jamais été créé, bon Dieu t'est toujours existé. Donc bon Dieu son éternel présent. Pour ça que fin dit bon Dieu éternel présent, ça veut dire que bon Dieu pas jamais vieilli. Bon Dieu pas jamais vieilli. Jean bon Dieu yé kounia, c'est comme ça la pied pour l'éternité. Et c'est ça que fait. Il dit, je suis celui qui suis, quel que soit, dans le moment que on va parler de bon Dieu, on va toujours conjuguer le présent. On va toujours conjuguer le présent pour qui ça? Parce que si, on peut le dire dans le futur, c'est-à-dire que, c'est comme si bon Dieu pas existé qu'on y a. C'est dans le futur, la pied. Mais puisque bon Dieu sont éternel présent, c'est-à-dire que bon Dieu pas jamais vieilli, bon Dieu pas jamais dans le passé, toute bagarre a passé, la terre a passé, mon a mouri, tout ça qui existe. Mais bon Dieu lui-même, l'a toujours été même genre. Et c'est ça que fait Jésus-Christ, il dit Dieu est esprit. Dieu c'est pas physique, qu'auto parlement rien. Lors il a parlé de la main de Dieu, son forme d'analogie au fait pour capable expliquer au bon Dieu. Mais en fait, bon Dieu pas gain main vrai. 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C'est ça qui fait que gain quelque bagaille exprimer et ça que Jésus-Christ lui-même lui vini sous la forme de l'homme parce qu'il pas qu'à venir sous la forme de Dieu. S'il vient sous la forme de Dieu, l'a impossible pour la terre accueillir premièrement et deuxièmement aussi l'a révélé incompréhensible à l'homme aussi. Donc ça prend une analogie, ça prend une façon de faire qui pour apparenter avec la pensée de l'homme et enfin pour l'homme qu'à comprendre. Et même lorsque vous essayez de comprendre bon Dieu, mais au bout des fins, vous pas comprendre tout mystère qu'il a bon Dieu vrai. Et ça fait qu'il y a des bagailles que intelligence ou pas qu'a fait une comprendre très clair. Et la Bible est au mystère. La Bible est au mystère. Nous connaissons que y a plusieurs mystères dans l'Ancien Testament qui étaient révélés dans le Nouveau Testament. Donc, et ça fait qu'il y a des fois, il y a des questions à poser. Même là, il a essayé de répondre. Il n'y a pas qu'à finir pour nous entièrement. Parce que ça, il est allé au-delà de l'intelligence humaine. Par exemple, nous avons la Trinité. La Triunité, c'est un seul Dieu en trois personnes. Et là, nous disons un seul Dieu en trois personnes. Non, c'est en trois personnes distinctes, mais de même nature, mais d'existence et de subsistance distinctes, mais de même nature. Donc, même si, il y a une explication dans la Bible qui prouvait ça, nous pourrions le dire là, n'importe qui l'est, m'a fait étude l'ensemble avec vous, mais il était quand même un mystère. Parce que bon Dieu, en tant que Dieu, il n'est pas capable d'expliquer à 100%, parce que intelligence ou pas capable de finir intercepter complètement qui est ce monde bon Dieu, parce que bon Dieu était esprit. Et c'est ça Jésus-Christ dit, il dit, Dieu est esprit, il faut que ceux qui l'adorent, l'adorent en esprit et en vérité. Et il est très important, et ça fait que, ou pral ouè, que pral nous pral gon nouvelle naissance, pour ça que nous pral gon nouvelle naissance, pour bon Dieu te ka adopter nous. Donc, nous adopter. Et ça fait naissance que nous gagnons, que les nouvelles là, les naissances spirituelles. Et ça capable fort comprendre que, ça pral fort comprendre que, où sont êtres spirituels dans une enveloppe physique. Et c'est ça Jésus-Christ dit Nicodème. Il dit que ce qui est né de la chair est chair. Moi, né de la chair, comment né de la chair? Maman, t'es mettez-moi sous la terre comme une créature de Dieu.
moi né charnellement. Moi né charnellement. Maintenant, ce qui est esprit est esprit. Jésus-Christ vini sur la terre qu'on y a, li bal la ville pour moi, et puis qu'on y a, ça qui vient arriver qu'on y a, moi né spirituellement. La naissance charnelle, c'est pas moi qui t'ai planifié ça, c'est simplement moi sorti dans origine que m'pa connais que bon Dieu t'ai planifié ou bien ou mon compagnon Abdoula, c'est pas moi qui choisis, mais la naissance spirituelle, c'est moi qui choisis parce que faut m'gain compréhension pour m'ka entrer dans la grande famille de Dieu. Et ça fait Jésus-Christ prend sang pour le dire, ce qui est né de la chair est chair et ce qui est né d'esprit est esprit. Donc faut qu'on naît de nouveau pour qu'à entrer dans le royaume bon Dieu, parce que le royaume bon Dieu est son royaume spirituel. Pour que ça fait ils sont royaume spirituel parce que bon Dieu est esprit. Des fois nous voulons matérialiser le royaume non, nous voulons mettre toutes choses qui gagnent, nous parler plus des choses matérielles en dans le royaume non que nous parler plus des choses spirituelles. C'est-à-dire, et ça fait un pile monde là converti, yo plus soit des choses matérielles, yo kay, yo dit bon Dieu bénim nan kay, bénim nan machine, bénim nan pile l'argent. Donc gen un pile percé qui fait dans sens ça pour faire mon ouais le côté physique du royaume. C'est pas vle m'vle retirer le côté physique du royaume, mais faut qu'on balance. Faut qu'on balance faire mon nan connaît d'abord ça bon Dieu promet, c'est la partie spirituelle d'abord. D'ailleurs, c'est ça Jésus-Christ dit à la femme samaritaine. Il dit les vrais adorateurs, il dit Dieu est esprit, les vrais adorateurs adoreront le Seigneur en esprit et en vérité. Ça veut dire que premier bagage que bon Dieu fait, li bon on naissance spirituelle. Donc l'on est spirituellement là dans où est l'esprit. Donc ça veut dire que c'est l'esprit qui gagne plus assise là, ça veut dire que bon Dieu promet tout d'abord la partie spirituelle. Mais immédiatement que la partie spirituelle fin accomplie, ou pas besoin de fatiguer corps, la partie matérielle a venu. Parce que dans Matthieu 6, 33, il dit, cherchez premièrement le royaume de Dieu et sa justice, et toutes les choses vous seront données par-dessus quoi? Toutes les choses vous seront données par-dessus quoi? La vini. Parce que serviteur bon Dieu a, moun qui gen so bon Dieu sous l'ia, moun kap machak bon Dieu a, gon balance dans la ville. Ou après bon Dieu a béni spirituellement, en même temps aussi, bon, excuse-moi, bon Dieu a béni matériellement aussi. Donc, l'important matin pour connaître ça, et l'important matin pour réaliser ça, et nous pourrons laisser analyser ça, nous dit là, très clair, pour nous voir que, est-ce que verset ça, que Juif prend comme base pour dire que Dieu est son Dieu qui est unique, que la Trinité pas existé, nous pourrons laisser briser en différents morceaux pour nous capables d'expliquer les plus clair et pour capables voir ça. Donc, il dit, écoute Israël, l'Éternel notre Dieu, l'Éternel est un, ou bien est le seul. Nous gagnons partie qui dit l'Éternel est un, mais gagnons l'autre version qui dit l'Éternel est le seul. Donc en fait verset ça que il dit qui démontrait que bon Dieu est un. Si gagnons un verset qui t'a exprimé que la Trinité c'est ce verset. Nous allons l'expliquer très clair. Nous pourrons expliquer très clair que si il y a un verset qui est capable d'exprimer la Trinité de Dieu, c'est verset ça, ou pour le voir tout d'abord, faut nous remarquer que thème l'éternel que nous voyons en lui-même d'abord, limité au pluriel. Et mot clé que nous capables joindre qui pourrait attirer attention là, c'est le mot un. C'est-à-dire l'Éternel notre Dieu, l'Éternel est un. C'est le mot un. Gagne deux mots en hébreu qui traduit un. Gagne un mot qui est échad et gagne un mot qui est échad. D'abord, ça échad là signifie d'abord. Si vous étudiez échad là à travers tout l'Ancien Testament. Ou après, le mot échad référé à une unité composée et non pas à une unité absolue. N'a pas étudié le premier mot échad là, n'a pas que dans la langue hébraïque là, mot qui traduit un dans la langue hébraïque, gain deux mots qui traduit. Le premier mot qui traduit échad, qui traduit un dans la langue hébraïque, nous joignons, c'est le mot échad. Le mot échad, li pas exprimé une unité absolue, li exprimé une unité composée. Et c'est mot ça que yo utilisé dans texte ça qui signifie un.
n'a pas exemple ba ou. Par exemple, dans Genèse chapitre 1 verset 10, il dit Dieu appela la lumière jour et il appela les ténèbres nuit. Il y eut un soir, il y eut un matin et ce fut un jour. Donc, mot qui traduit par un ici, c'est Echad. Ça veut dire que le soir et la nuit donnent une unité qui est l'unité composée. Donc, l'ensemble du matin et l'ensemble du jour constituent, ça n'est pas le jour. Et ça, le mot que vous utilisez là, c'est Echad. Mal prendre un autre mot qui traduit encore plus clair, c'est Genèse 2, verset 24. Il dit, c'est pourquoi l'homme quittera son père et sa mère, et s'attachera à sa femme, et ils deviendront une seule chair. L'homme quittera son père et sa mère, et il s'attachera à sa femme, et ils deviendront une seule chair. Encore, ici, on a une unité composée. Et cette unité composée, il est traduit par qui ça? Par le mot Echad. Ça veut dire que l'homme et la femme, qui unions ensemble dans le lien du mariage, ils ont venu un. Et mot qui traduit un ça là, c'est Echad. Donc, ce qui veut dire que si Moïse te voulait relater, ça n'est capable de l'unité absolue de Dieu, c'est pas Echad qui t'a utilisé. Mais là, plus que le démontrer que Dieu, là, ici, c'est pas l'unité absolue, mais son unité composée que bon Dieu est, il utilisait le mot Echad. Donc, c'est ça Moïse fait. Moïse utilisait le mot Echad. Mais cependant, il y a un autre mot dans la Bible qui exprime ça. C'est le mot Yachid. Y-A-C-H-U-D. Dans la langue hébraïque qui signifie un aussi. Dans la langue hébraïque qui signifie un aussi. Par exemple, si vous allez dans Genèse 2, Genèse 22, verset 22, pour mettre accent sur le fils unique d'Abraham, nous parlons à Moïse pour l'utiliser que l'Abraham dit ton fils, le bon Dieu dit Abraham, ton fils, ton unique. Donc, Moïse utilisait le mot Yachid. Y-A-C-H-I-D qui signifie un. Donc, si Moïse te voulait faire la démonstration du nom de Dieu par une unité absolue, qui ça l'a fait? Il n'a pas utilisé Echad, E-C-H-A-D, il a utilisé Yachid. Et nous connaît que Yachid, c'est comme en français, leur parler de un ou utiliser un seul mot. Mais dans la langue grecque, dans la langue hébraïque, il y a des noms, il y a des mots qui, pour une seule signification, pour un seul nom dans la langue française, qui doit avoir plusieurs autres significations. Même en français, il y a des mots qui sont dits, il y a des significations qui sont différentes par rapport à l'autre. Là, par exemple, leur parler de amour en français, sous dit love, c'est une forme d'amour. Si vous dites like, c'est une autre forme d'amour. Malheureusement, en français, nous pas gagné un jeu de mots ça. Et c'est la même chose aussi dans la langue hébraïque. Donc, là où dit un, on va parler de unité où dit un, gagne deux mots qui traduisent. Ma présumé le pour bien très très bref. Parce que gagne deux mots. Gagne un mot qui traduit unité absolue. Gagne un mot qui traduit unité composée. Le mot qui traduit unité absolue, c'est Yachid. Nous venons dans Genèse 22, verset 2, lorsque bon Dieu dit à Abraham, prends ton fils, ton unique. Mais le mot qui traduit l'unité absolue, c'est Echad, E-C-H-A-D, et nous joignons dans Deutéronome 6, verset 4, côté que Moïse encore quitté. C'est Moïse qui écrit Genèse, c'est Moïse qui écrit Exode. Ça veut dire c'est même auteur. Ça veut dire si Moïse prend sang pour faire la différence entre Genèse 22, là, il dit unicité 1, il utilisait Yachid. Et puis, dans le même texte-là, de Deutéronome 6, verset 4, Moïse utilisait Echad. C'est parce que Moïse n'a pas fait erreur. C'est Saint-Esprit qui t'a dicté, parce que toute écriture est inspirée de Dieu. Donc, c'est ça que fait Moïse. Si Moïse utilisait Echad, Echad signifie une unité qui composait. Une unité qui composait. Je me déprends ensemble avec vous, par exemple. Là, a parlé de l'homme, c'est pourquoi l'homme quittera sa femme, à son père et sa mère, et les deux deviendront une seule chair. Nous te voyons que dans Genèse 2, verset 24, ici, c'est Echad qui a utilisé. Les deux, ils ont une unité composée. Et nous te voyons que, là, t'as parlé, il y a eu un jour, le mélange entre le soir et la nuit qui donne un jour. Encore, dans Genèse 1, verset 5,
Moïse utilisait échad aussi pour parler de l'unité composée. C'est ce même mot échad que Moïse utilisait dans Deutéronome chapitre 6 verset 4 pour parler que l'Éternel est un. L'Éternel est un. Donc encore pour démontrer que c'est pas une unité absolue, mais c'est une unité composée. Donc moi connais que c'est un pile théologie m'a fait ensemble avec vous là. Et c'est pas intention pour me faire toute théologie ça avec vous, mais puisque nous entrons dans le système de l'étude du nom de Dieu, moi avancer ensemble avec vous, c'est pour qu'à comprendre aussi ça ne capable le niveau de la triunité de Dieu. Donc j'ai un pile l'autre bagaille que me capable ajouter m'appuyer samedi à, mais puisque c'est pas l'étude de la triunité de Dieu que m'a fait l'étude du nom de Dieu, moi obligé puisque c'est Yahweh m'a fait et me dit Yahweh. C'est le nom principal. C'est le nom principal de Dieu. C'est le nom que Juif là lui-même reconnaît comme étant le nom de Dieu. C'est-à-dire reconnaître comme étant le nom de Dieu ou bien le nom propre de Dieu que nous te joignons que bon Dieu t'a révélé à Moïse dans Exode 3 verset 14. Et c'est le nom de l'alliance de Dieu aussi. Donc, dès que prêt le ensemble avec vous, et parce que moi l'ensemble avec vous, m'dé censé expliquer lui, juste pour m'dé capable fort entrer dans la connaissance de ce nom aussi, parce que en pile fois, on regarde le monde qui vient joindre nous, les dieux que ça que n'a pas de Deutéronome 6 verset 4, côté Moïse explique, il dit, écoute Israël, l'Éternel notre Dieu est le seul, est un. L'Éternel notre Dieu, l'Éternel est un. Et pour le faire comprendre, c'est ça. Laisse ça, on répond mon avec beaucoup de gentillesse, pour faire mon, pour expliquer mon très clair que, dans ce texte, le mot un, traduit ici, a gagné deux mots, dans la langue hébraïque qui traduit. Youn qui traduit par l'unité composée, et l'une qui traduit par l'unité absolue. Et dans le cas de Deutéronome 6, verset 4, c'est l'unité composée Moïse utilisait, et pourtant dans Genèse 2, verset 2, Moïse utilisait un comme une unité absolue. Donc, on croit que ça me saute du là, l'église doit faire tête un petit genre viré, mais on pas qu'il doit une tête virée parce que il y a quelques bagailles fort qu'on ait. Et c'est ça qui fait faiblesse nous-mêmes en tant que chrétiens de foi. Nous pas prendre temps pour nous connaître qui est ce bon Dieu n'a servi. Nous pas connaître qui est ce bon Dieu n'a servi pour aller faire discussion pour nous montrer monde nous connaît passé et cetera, mais quelques bagailles faut connait yo. 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

et qui c'est le nom propre de Dieu, que nous venons de Deutéronome 6, verset 4, et qui c'est le nom de l'alliance de Dieu, et que moi je dis, ou tu es censé comprendre mieux ça m'abdia, et que tu es entré, ou tu es connaissance de ça m'abdia. Que le Seigneur vous bénisse, bral met ton musique, après ça n'a pas retourné pour nous continuer encore. Que le Seigneur vous bénisse. Merci beaucoup. 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Je vais retourner tout à l'heure après la musique.

0: Radio Emmanuel, nous encore dans l'émission Commandé Matin, nous arrivons dans la dernière partie émission. Je dis encore, comme d'habitude, nous avons avec nous un serviteur de Dieu qui a l'habitude de méditer dans l'émission. Et il était commencé une méditation, ça fait, je crois que c'est depuis le mardi. Et puis nous t'ai proposé pour être capable de finir. Et je dis à l'école finir avec méditation ensemble avec vous. M'a quitté pour capable faire ministère ensemble avec vous et comme ça m'a retourné après pour clôturer l'émission. Frère Milor, comment nous y
1: Très
0: eh bien, mon cher, bon Dieu, fais-nous grâce matin, nous réveiller et nous prêts pour nous commencer matin, non? Comme ça,
1: bien, content matin, tu vois, c'est mon corps, comment est-ce matin? Aussi,
0: problème. Donc, m'a quitté pour capable faire ministère, ok?
1: Ok, non.
0: Bon Dieu, bénis, ok, d'accord.
1: Non, auditoire-là, nous saluons encore, nous disons merci du fait que. Donc, on a tout à l'heure entendu, non? Nous capables, là, finalement, retenons encore maintenant pour nous capables, là, méditer ensemble avec vous, selon Jean, mon Dieu, canalisé, non? Et nous nous tenons laissés, non, dans mon Dieu, pour mon Dieu, car utiliser nos gens, voulez, et pour le bénir, mon Dieu, voulez, pour l'encourager, exhorter, et puis, réprimander, et tout le temps ça, Jean, mon Dieu, voulait forer les choses. Mon Dieu, merci pour ça. D'abord, je voulais continuer mes citations sur, non, dit mon Dieu, qu'on utilise ces situations-là pour être capable supprendre le monde. Et mon Dieu fait ça en pile pour supprendre le monde. Parce que bon Dieu, qu'on voulait supprendre l'adversaire, supprendre l'ennemi dans la situation-là. Et on a dit que l'apôtre Paul, exactement les mêmes, bon Dieu t'a utilisé pour supprendre les barbares. On a prié pour nous-mêmes. Seigneur, nous remercions infiniment, nous bénissons, nous glorifions, nous avons gloire, honneur, nous sommes en vérité. Mais non, ça, Seigneur, maintenant, comment Dieu est-il notre Dieu? Nous avons besoin de sérum, nous avons besoin d'être notre Dieu en parole. Et c'est d'encouragement, nous avons besoin de parole, Seigneur Dieu, pour nous commencer d'être notre Dieu, journée. On va chérir, à chaque instant de nous lever, nous connaissons Seigneur, premier déjeuner, on le prend, premier Seigneur Dieu, coup de l'eau, on le prend, premier Seigneur Dieu, pour nous, mon amour liquide, on le prend, c'est la parole. Et normalement, ça, nous demandons au Seigneur d'une façon spéciale. On va utiliser, Seigneur, les bouches moins, on va utiliser comme canal, comme moyen pour bénir le peuple, pour capter au Seigneur, à tout ailleurs. Et nous comptons sur l'oncle consacré au nom de Jésus. On dit que, maintenant, on se lit pour Actes chapitre 28, côté qu'il nous a montré que l'apôtre Paul, tout cheminement était passé que pour arriver sur l'île, ça, qui est l'île de Malte, ma plus verset à vous encore, à chapitre 28, verset 1er à 7. Après nous être sauvés, nous reconnûmes que l'île s'appelait Malte. Après nous être sauvés. Et nous te mettons dans le contexte pour vous. On te dit que c'est l'apôtre Paul, après qu'il était César, il commence à prêcher dans le violet. Il commence à prêcher, parler avec Juifio, commence à prêcher l'évangile. Gros négio, gros autorité, il était fâché. Et il était mené Paul devant Festus, qui est un gouverneur. Et à ce moment-là, nous avons dit aussi que Paul demandait qu'il fasse appel à César. Parce que l'autorité a demandé Festus pour livrer, pour livrer Paul à eux-mêmes, l'autorité juive. Maintenant, Paul qui fait appel à César, parce que Paul connaît la loi, il fait appel à César. Et donc, Paul qui fait ça, et Festus n'a pas bien le choix. écouter son droit citoyen romain à gagner, parce que Paul te fait appel à la nationalité romaine pour dire qu'il fait appel à César. Et en ce moment, tout citoyen romain a le droit à ça. C'est pas un non-jugement avant que le juge le demande pour faire appel à César pour la juger devant César. Et non, Paul te fait ça, et fait justice obligé de mettre monsieur en garde à vue en prison, jusqu'à ce qu'il te devait transférer en Italie. On avait dit à Rome. Et nous, ouais, il était passé. Il y avait plusieurs jours. C'est pas bien avion, là, ça. Pas bien terrain plus rapide, là, ça. C'est pas bateau. Et nous, ouais, qu'il était fait 14 jours sous de l'eau, côté que il était grand pire vent. Et bon Dieu, il était utilisé Paul, même, dans la situation, ça. Pour que, même conseiller s'en tenir, là, mais démarche, mais tactique qu'il doit employer, pour qu'il soit sorti dans la situation ça. Et mon Dieu, il a fait intervention même auprès de Paul, dans la révélation, que nous devons ange parler avec lui, il a dit, bah, il y a une même qui a mouru. Et non, Paul est venu à Tiri, sur l'île, ça, qui est l'île de Malte. Et, maintenant, la Bible dit non, que, il était le monde, ça, au barbare. Pourquoi ça, barbare? Parce que, il n'y a pas des habitudes de votre gagner par rapport à habitude grecque là, habitude romain, ça veut dire si tu, même, c'est comme si on s'est des gens qui n'ont pas éclairé, il y a eu le baba. Il y a eu le baba du fait qu'il n'y a pas de même culture avec eux, pour il y a eu le baba. Et maintenant, il va vivre isolé dans l'île. Et non, Paul, on dit Paul, t'es prends. Il t'a accueilli Paul, réellement. Et non, Paul, qui a prend paille pour faire du feu, pour l'alimenter du feu, là. Et non, ouais, c'est bon, serpent, on dit un serpent venimeux. Maintenant, t'es, viens mordre Paul, parce que serpent a dormi dans paille, là, Mais Paul prend, maintenant, Paul, par contre, il a pris serpent. C'est pendant la plaque, il a du feu, là, serpent vient réveiller. Et puis, mordre Paul. Et puis, non, ouais, que, habitant l'île Sahara, le capitaine, il était commencé à faire, il était en coutume de superstition, parce que, il était très superstitieux. Il était estimé que, maintenant, Jean, mec, ça a sorti dans la situation Sahara, Paul sorti dans le naufrage Sahara, et puis voilà que, mon malheur encore vient révéler. Et il te montre aussi que, il y a des malheurs, malheur sur malheur privé, ça veut dire que mon cap mésinterprété situation là. Parce qu'il a dit son bagarre au fer. Il dit c'est un péché, c'est péché ou à payer. La Bible c'est tombeau ou tombé. Il a dit que, c'est chance ou pas gagner. Donc, mon cap dit c'est condamné ou condamné. Vous comprenez? Il a fait tout pronostic sur vous-même. Ça veut dire qu'il y a des gens qui sont très superstitieux. On va arriver où ils disent on bon mais d'elle on comprend ils disent on reste sur une situation où tomber quand on s'amuse là c'est une situation non trempée non foule non trempée non situation au fond bagarre qui est pas bon et bien peuple ça était superstitieux parce que ils ont dit voilà que maintenant la justice maintenant tomber sous Paul. Jean vous dit dans verset 7, verset 4 là, quand le baba vint vire l'animal suspendu à sa main, il se dit les uns aux autres, assurément cet homme est un meurtrier, vous voyez, puisque la justice n'a pas voulu le laisser vivre après qu'il a été sauvé de la mer. Ça veut dire, la justice, on a dit, il interprète la justice ici comme une divinité, puisque bon divinité qui va venir monsieur vivre, parce que après tout ça, monsieur, tout passé, là, ça veut dire pour serpent venimeux ça à mort de monsieur, eh bien, c'est la justice qui a exercé contre monsieur son meurtrier. C'est comme ça l'interprété et sacré Paul. Moi, je dis que bon Dieu pourrait l'étonner, monsieur, il pourrait l'étonner, Babayo. que habitant ça, que y était les barbares, le barbare par rapport à la culture romaine, et comme si son établissement île isolée, puisque isolé est le barbare. À ce moment-là, nous avons Paul qui s'écrimène et puis l'animal a été tombé. Et on a pu attendre que Paul mourit, Paul tombe. Subitement, il mourit, nous avons Paul qui vive. Et finalement, nous avons été changé d'avis par rapport à la situation Paul-là. Et je me dis que nous avons bon Dieu fait des promesses à travers la parole. Nous avons, bon Dieu dit par un grain de cheveux, nous avons tout cas sorti, sans le baba et permission. Le nom lire dans Luc 21, verset 18, il dit, mais il ne se perdra pas un cheveu de votre tête. Hein? Mais il ne se perdra pas un cheveu de votre tête. Non, hein, que Jésus-Christ t'a parlé et il dit, disciples, eh bien, c'est mettre pour l'autorité même pour un grain de cheveux sorti. On n'a pas besoin de peur, on n'a pas besoin de crainte, quelle que soit la situation, nous trouvons loin, c'est que moi-même, moi, j'ai contrôle la situation. Moi-même, moi, j'ai tout contrôle. Problème, non? Et à ce moment-là, on va besoin de peur, on va rester sans crainte. Et, nous, dans Psaume 34, verset 8, Noël l'Éternel, Noël Salmiste dit, l'ange de l'Éternel campe autour de ceux qui les craignent et il les arrache au danger. L'ange de l'Éternel campe autour de ceux qui les craignent et il les arrache au danger. Ça c'est Somme 34, verset 8. Et Noël que tout promesse à eux, il a accompli dans la vie, serviteur bon Dieu. Nous avons tout promesse à vous que bon Dieu fait vous, dans un accomplissement, dans une situation que nous confondons. Nous voulons dire, maintenant, si ou devant dans la mer Rouge, ce devant, maintenant, au grand muraille, Jéricho, qui barre où, pour entrer dans le projet que l'Éternel vient pour vous, c'est que pour mettre ça, c'est pour vous. Et pour tout, que bon Dieu a pétonné le monde, l'a pétonné maintenant ennemi, hein, l'a pétonné frère, l'a pétonné sœur, l'a pétonné le monde qui dans l'environnement, là, qui a misinterprété la situation, là, eh bien, tout le monde, ça y est, prend le rente. Parce que l'Éternel va servir de situation là pour surprendre yo. Et même pour augmenter la foi yo. Et même pour provoquer la crainte de Dieu, la caillou, parce que yo te besoin de situation ça pour te venir de confiance dans mon Dieu. Avec situation là, il va à la mort. Situation là, c'est pour la gloire de Dieu, c'est pour ramener le monde d'une vie de mon Dieu. C'est la raison pour laquelle le royaume, bon Dieu, est différent du royaume mondial. C'est tout dans notre vie liée. C'est tout dans notre pratique liée. Ça peut dire que l'apôtre Paul vient passer 14 jours sous l'an ça et puis vient tomber dans la situation ça. Eh bien, bon Dieu t'a utilisé juste pour convaincre maintenant ces gens isolés de cette île. C'est que nous avons vu une jeune mon Dieu. Ça veut dire qu'il connaît le grand Dieu. Eh bien, c'est là que je voulais arrêter une méditation avec vous. C'est que je voulais dire que l'Éternel utilise quelque sa situation pour le tourner monde. 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

0: Radio Emmanuel, à l'heure de l'émission de Commandé Matin, nous sentons contents pour nous ensemble avec vous, comme d'habitude. 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
1: 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Nous allons garder journée ça avec vous parce que c'est important. Et chaque événement qui arrive dans la journée ça, c'est qu'il va arriver pour rien. C'est que c'est seulement la mort Christ même. Une semaine, c'est ça, son semaine qui est important, son semaine cruciale, parce que son semaine, côté que, ces dernières semaines, qu'avant résurrection, que Christ peut le passer avec Dieu, ça veut Ça veut dire son semaine qui a toute importance li, dans Dieu, bon Dieu. 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D'abord, m'a voulu faire un petit résumé, c'est quoi la fête de Pâques. Et puis ensuite, l'a fait un petit résumé, c'est quoi la fête de Pâques. Et puis ensuite, il a honte au tout ça quand tout la fête de Pâques. 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Mais, m'a voulu mettre accent plus sur l'agonie de Jésus-Christ à Gethsémané. Qui vraiment, qui sont partis, qui touchaient nous-mêmes en tant que tels. Ouais. C'est, nous voulons faire ça. Et puis ensuite, dans la même semaine, Judas trahit Jésus. Et à ce moment-là, et en même temps, moi, je voulais montrer que comment, dans le même moment ça, comment les disciples ont abandonné Jésus. Ils ont abandonné Jésus. Et ça veut dire c'est important pour comprendre ça. Parce que l'événement ça a eu grand pile valeur pour nous-mêmes et pour bon Dieu. D'abord, dans Marc chapitre 14, verset 1er, la Bible dit donc que la fête de Pâques, m'appelez vous-même, et des pains sans levain devait avoir lieu deux jours après. Les principaux sacrificateurs et les scribes cherchaient comment saisir de Jésus par ruse et le mettre à mort, car ils disaient pas en pleine fête, afin qu'il n'y ait pas de tumulte parmi le peuple. Nous voulons profiter de cette Pâque-là pour maintenant sous Jésus. Et vous connaissez bien sa Pâque-là, je crois que il y a l'autre intervenant qui parle de Pâques, sa Pâque-là. Pâque-là, c'est le premier mois, 14e jour du mois, que le peuple a gagné pour fêter cette fête-là, entre les deux soirs. Il pourrait bien, pour fêter, faire ça, que vous voulez la fête de Pâques. 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

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Vous comprenez? Ça, c'est important. Ça, c'est vraiment important pour comprendre que n'est-ce pas saisi Jésus-Christ pendant l'entraînement tout autant de avec lui. Jésus-Christ m'a posé la question. Pourquoi ça n'a pas saisi? Pourquoi ça n'a pas parlé tout le temps de l'entraînement? Pourquoi ça n'a pas à manchette, n'a pas à couteau, n'a pas à enseigner des bagailles? Que n'a pas devant, n'a pas arrêté comme son voleur, comme son bandit. Vous comprenez? C'est que, faut prophétie ça accompli qui dit, il y a vu l'arrêter innocent ça, il y a vu l'arrêter l'homme sans péché ça, quand on s'en bandit. Pour qui ça? Parce qu'il prend péché nous, parce qu'il prend fardeau nous, parce qu'il prend nous-mêmes qui étaient criminels, il mettait le sous-dôle, lui-même, nous-mêmes qui étaient bandits, nous-mêmes qui étaient prostitués, il prend tout le bagage ça haut, il identifie avec nous. Puisqu'il identifie avec nous, eh bien, il identifie la criminelle là, il identifie la voleur là, il identifie la bandit là, il identifie elle à tout type de monde qui est malade dans la société là. Ça veut dire, Jésus-Christ n'a eu aucune raison, la Bible a raison, elle dit qu'il y avait une arrêté qu'un criminel, qu'un voleur, qu'un bandit. Ça c'est important. C'est pour l'accomplissement de la prophétie de Dieu. Et il était supposé trahir même par un monde qui était enceinte, pas Judas. Ok, c'est la confession de la parole de Dieu. Maintenant, un événement qui est important pour moi encore, c'est l'agonie de Jésus-Christ dans le jardin de Gethsémani. Pour montrer que Jésus-Christ, il a souffert à l'abri de mon avel. Jésus-Christ, n'est-ce pas dit, il n'a pas abandonné Jésus-Christ.

0: Mais je dis, mettre là, je suis toujours avec vous. Là, pour verset 27. Là, pour verset 27, par exemple, après Jésus-Christ finit, rompt. Et là, et là même, dans le même moment, ça, comme dit aussi, dans le même moment, ça, Jésus-Christ institue sa relais, la sainte scène. Côté qu'elle prend du temps, ok, avant la molle, pour la long endroit, retirer, pour la manger avec les disciples. Et la même journée, ça, il a institué, ça veut dire, la sainte scène mettait sous pied. Ça veut dire des moments qui rappellent nous, à chaque instant, nous faisons, qui rappellent nous avancé près de la table du repas du Seigneur, c'est que nous annoncé, nous rappeler la molle. Vous comprenez? C'est là où on s'est institué la sainte scène. Non, même, je dis ça. Maintenant, c'est l'agonie de Jésus-Christ. Il voulait montrer que Jésus-Christ est en tant que Dieu sur la terre et il était une partie humaine. Partie humaine, non, il n'est pas contraire à notre essence humaine. Bien que Jésus-Christ est Dieu lié, mais partie humaine, là, qui est manifestée quand même. Maintenant, Jésus-Christ fait par la disciple, les disciples, voilà. Et, en vérité, je te le dis, verset 30, aujourd'hui, cette nuit même, avant que le coq chante deux fois, trois, tu me réuniras trois fois. C'est à Pierre à la parler parce que Pierre dit que le pape Jean me réunit. Que, on connaît que la Pierre est venu réunir Jésus-Christ. Ça peut montrer la faiblesse de l'homme. Ok? Maintenant, Jésus-Christ retire, Jésus-Christ a le prié. Parce que douleur vient parce que souffrance là vient atroce. Maintenant, l'heure après arriver, Jésus-Christ estime que faut la prier le Seigneur. Parce que c'est Jésus-Christ nous ça nous a dit dans le moment vérité. Dans le moment vérité. Maintenant, verset 30 dit non, ils allèrent ensuite dans un lieu nommé Gethsémani. Et Jésus dit à ses disciples, asseyez-vous ici pendant que je prierai. Maintenant, il prie avec lui Pierre, Jacques et Jean. Il laisse les gens dans la porte là. Hein? Dans la porte ville là. Et puis il dit, Pierre, en allez, nous allons Dieu de Sémané. Maintenant, Jésus-Christ allait dans le fond jardin hein, pour la prier. Il prie avec lui Pierre, Jacques et Jean. Et il commença à être saisi de foi et d'angoisse. Attendez, ça va vite, dis-nous, hein, c'est important. Il commençait à être saisi de foi et d'angoisse. Ça veut dire Jésus-Christ commençait des problèmes. Jésus-Christ angoissé. Ça veut dire Jésus-Christ identifié avec nous. Parce que ça veut dire les noms angoissés, les noms peur, les noms des problèmes, ça veut dire au moins le bon référence. Nous avons un monde qui te saisit de foi. Nous avons un monde qui partit maintenant avec des problèmes, qui est angoissé. Il n'a pas Jésus-Christ, il n'a pas bien peur de parler de partir maintenant parce que c'est lui-même qui identifie avec nous. Mais il était resté sans péché. Et ça fait force Jésus-Christ dans l'essentiel maintenant. Et ça fait que à ce moment-là, nous-mêmes, bien que en dépit de Jean de Caillé, en dépit des situations chaotiques, mauvaises comme de Caillé, maintenant, ça veut dire le sang de Jésus-Christ a ses puissants, la mort et la résurrection de Christ, il y a assez de pouvoir pour retirer la situation, parce que Jésus-Christ connaît même bagala, même situation, ça veut Jésus-Christ, car comprendre, il compatir à problème nous, il comprend la situation nous. N'abdou frem, sem, Jésus-Christ connaît la situation là qu'on est là. Parce qu'il était angoissé et tout. Jésus-Christ connaît l'angoisse parmi nous là. Jésus-Christ connaît qui angoisse, qui peur qu'à traverser là. Jésus-Christ connaît. Jésus-Christ connaît que c'est blessé. Jésus-Christ connaît. Et là, il ne pas de vous dire que oui, Jésus-Christ, il saisit des fois et d'angoisse. Il leur dit, mon âme est triste jusqu'à la mort. Restez ici éveillés. Ouais, nomme Jésus-Christ triste. nomme Jésus-Christ triste. Tristesse fait partie de la vie humaine. Mon âme est triste jusqu'à la mort. Jésus-Christ est la mort, venu sous lit. Mais, Jésus-Christ, il a dit où? Il a accepté la mort. Il n'a pas défendu par rapport à la mort, il a des pouvoirs pour ça en tant que Dieu. Pour ta commander la mort. Mais il a accepté en tant que tel. Alléluia. Il n'a pas usé de force, il n'a pas usé de pouvoir pour sortir de la situation. Oh, alléluia. Restez ici éveillés. Écoutez, la situation de Jésus-Christ, il n'y a pas de monde qui est éveillé avec elle. Parce que si vous veillez, ça dit si vous faites des cibles abdominaux. Frère, sœur, situation est là. Même si tu as l'homme la vie de prier, il va avoir de prier 24 sur 24. Il faut aller dormir. Même si tu as l'homme de prier, il va avoir de prier 7 jours sur 7. Même si tu as l'homme de prier, il va jeûner 24 heures sur 24. C'était Jésus-Christ dans la situation. Hein? Mais disciples, ce petit vieux. Maintenant, restez éveillés. Disciples, vous dormi. Et puis, il s'avança un peu, se jeta contre terre et pria que, s'il était possible, cette heure s'éloigne de lui. Tenez la parole. Écoutez la parole de Jésus-Christ. Écoutez ça. Abba, Père. Toutes choses te sont possibles. Éloigne de moi cette coupe. Toutefois, non pas ce que je veux, mais ce que tu veux. Maintenant, Jésus-Christ a plusieurs reprises à s'en prier. La côte d'Ispion dit, il va être abdormi. Mais ça montre le verset 36. Bien-aimé, prends courage dans la situation. Là. Jésus-Christ lui-même demandé pour éloigner le couple à l'élu. Si c'est possible. Toutes choses te sont possibles. Éloigne de moi cette coupe. Jésus-Christ clair. Comme ça, dur. Bien-aimé, écoutez. Maintenant, qui coupe à boire Kounia là? Jésus-Christ dit, si on veut suivre lui, il faut être quoi? M'bakon qui quoi porte là, m'bakon qui coupe à boire là. Ou qu'à boire n'importe quelle coupe ou qu'on est dans la vie de chaque jour. Dans la vie de chaque Jésus-Christ, il est gagné pour le bien coupe la mort. Quand on t'a arrêté, quand on est brigand, quand on est criminel, quand on est bandit. Il est gagné pour humilier, pour cracher la figure, pour ça veut dire, on ne dit pas rien, hein. Seulement, il est identifié là avec nous. Du fait qu'il est identifié là avec nous, automatiquement, il prend toute baïonnette. Il prend tout chez nous. Et à ce moment-là, regarde maintenant quelle situation qu'on y a lié pour la demander pour éloigner le couple là de lui-même. Ça veut dire, bien aimé, quelle que soit la situation, pour le courage. Parce que, en acceptant de boire cette coupe, et jusqu'à la mort, Jésus-Christ a remporté la victoire. Alléluia, gloire à Dieu. Il a vécu l'ennemi, il a vécu le diable, il a vécu l'adversaire, Satan, Lucifer, à la croix. Maintenant, tout ce que nous sommes en train de subir sur cette terre, les épreuves, c'est pour notre formation. C'est pour mon Dieu aller plus loin avec nous. Oui, c'est pour notre formation, bien-aimé. Ou quand la situation va l'accepter, ou quand son trou va l'accepter ça, parce que la situation est dure, parce que ce n'est pas une solution, parce que c'est lui-même qui veut nous retirer. Mais regardez bien, l'Éternel va répondre pour Jésus-Christ ça. Le Père a gardé le mutisme. On a fini avant. Bon Dieu fait silence, il va répondre Jésus-Christ en prière là. Est-ce que vous comprenez? Il fait silence, il va répondre lui. Et Jésus-Christ va mourir quand même. Eh bien, Jésus-Christ conclut la prière là, vous le dites. Toutefois, non pas ce que je veux, mais ce que tu veux. C'est que nous, en souffrance, Jésus-Christ est seul. Eh bien, mon frère, gardez, retenez la souffrance en seul. Surtout à moi, aide prière. Mais, pas de monde qui a voulu le tirer. formation, c'est l'école là, faut passer par là. Et c'est l'épreuve là. Et pas oublier que il fait provision déjà, ou pas durer longtemps la donne. Ou pas mourir, ou pas prêter la donne, définitivement. Parce que Jésus-Christ n'a pas quitté dans la mort. Jésus-Christ est ressuscité. Amen. Et bien, dans la situation où il y a, dans l'angoisse où il y a, dans la peur où il y a, dans l'effort où il y a, Jésus-Christ a ressuscité, il a prêté. Amen. De la même façon que lui-même, il n'est pas traité dans la mort. Il n'est pas traité dans l'humiliation. Hein? Et bien, l'ange est venu rouler roche là. Et puis, Jésus-Christ qui est ressuscité. Et l'ange a fini rouler roche là. Il chita ce roche là. Et bien, la situation est là. Non seulement, mon Dieu a retiré, il a déplacé roche là. Il finit déplacer. Et puis, il a couru roche là. Pour ça, pas jamais déplacer encore. Vite dans la vie. Amen. Par contre, qui sort bien dans la vie, qui angoisse, qui la mort, qui tristesse, qui la peine, qui séparation. Mais bien aimé, le Seigneur a déjà fait de la provision. Restez ferme et inébranlable. Résistez. Résistez. Résistez. Résistez jusqu'à ce que Christ ressuscite vous dans la situation. Je prie avant. Mais deux minutes, je prie avant. Alléluia. Gloire à Dieu. Le Seigneur m'a dit merci infiniment. Je bénis non, je glorifie non. Moi, bon gloire et honneur que vous-même seulement mérité. À chaque instant, Seigneur, alléluia, parole ou bon nouvelle révélation la donne. À chaque instant, Seigneur, pour susciter éternel notre Dieu, ou bailler des lumières pour capable pour encourager nos souhaits-là. Je vous remercie pour parole ça matin. Je vous remercie pour vos ébats pour chaque auditeur et auditrice. Ou bien qui sont machines, ou bien éternel notre Dieu qui la caille, qui peut lever, qui va lever pour aller dans le travail. Je demande au Seigneur, quelle que soit la situation, on va trouver où. Et quel que soit éternel notre Dieu, personne, moment difficile qui a confronté éternel notre Dieu, je demande d'encourager. Paroles, ça sont paroles d'encouragement, éternel notre Dieu qui peut vous-même, pour montrer que vous n'êtes pas seul. Même là que vous faites silence, je demande du mais plus loin. Ou va le délivrer, parce qu'il faut passer par là. Eh bien, aidez-vous, pas brûler les étapes. Aidez-vous, pas sauter classe. Mais Seigneur, puis restez ferme, inébranlable, mais épreuve. Et puis Seigneur, plus loin, vous pouvez le ressusciter. Même Jean, vous te ressuscitez petit toi, Jésus-Christ. Moi, je vous remercie. Moi, béni non, mais glorifie non. Mon gloire et honneur, ou même seulement mérité. Ressusciter chaque auditeur, chaque auditrice qui est dans une situation. Je ne connais quelle situation. Mais demandez au Seigneur, de la même façon que tu ressuscité Jésus-Christ, de la même façon Jésus-Christ est dans l'angoisse, tu es dans l'effroi, tu es dans notre Dieu, il t'est bouleversé, il t'est attristé. Eh bien, plus loin, ta bras, où tu es supporté la donne, et lui-même, il t'est vive situation, hein, et où tu es ressuscité, eh bien, aidé. Chaque auditeur, chaque auditrice, aidez-nous, Seigneur, pour le rester, éternel notre Dieu, dans l'épreuve. Et puis, plus loin, aidez-nous à passer l'épreuve avec résistance aux tentations, aux ruses du diable, et afin que vous puissiez ressusciter nous. La donne, Seigneur. Nous pouvons qu'on s'appelle dans le nom de Jésus-Christ, salut sur la gloire, le règne, à toute puissance, au siècle des siècles. Amen. Béni soit l'éternel. Merci, Seigneur. Amen. 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
1: 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N'après pour écouter Radio Emmanuel, non. L'émission commandé matin, c'est le moment que nous mettons ensemble pour nous capables de parler et converser à propos de ça. Bon Dieu, mettez sous cœur nous pendant la journée. 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
1: 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N'a pas mis ton musique, n'a pas retourné à l'air. Que le Seigneur vous bénisse.

Nous avons écouté Radio Emmanuel à l'heure de l'émission Commandé Matin. Nous arrivons à faire l'émission. Nous avons fini, nous sommes capables de dire nous presque fini parce que nous avons dépassé les trois quarts de l'émission maintenant. Nous sommes sortis bien contents et nous connaissons que tout le temps ça a été passé devant le récepteur ou bien devant notre téléphone nous, pour écouter l'émission. C'est un temps qui est bénéfique pour nous. Et nous sommes toujours capables d'essayer de faire effort pour nous capables de continuer. Jouer une bénédiction de la part du Saint-Esprit pour nous capables partager ensemble avec vous. 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

Maladie. Pauvreté. Haine. Rejet. 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

0: Juste en regardant ta famille, on déclare sur ta vie. Tu ne seras rien. Voici ce qu'ils disent.
1: Voilà, tu seras comme ta mère, seras comme ton père. 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
0: Pas question d'accepter cela.

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Seigneur, la paix, mon Dieu, avec nous. Nous sommes à soi, dans le moment difficile, nous, dans le moment épreuve, nous avons le seul côté pour nous aller, pour nous jouer une solution. C'est la caille, papa, mon Dieu, tout puissant. C'est pour ça que je m'invite pour nous mettre les voix ensemble, pour nous unir voix ensemble, pour nous louer le Seigneur, pour nous monter la caille Yahweh et pour jouer une solution pour les problèmes, pour les tribulations, pour les souffrances que nous avons dans le moment de ça. Chantez avec nous et criez avec nous. 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

Deux chapitre 4, à partir du verset 8. Un jour, Élisée passait par Sunem. Il y avait là une femme de distinction qui le pressa d'accepter à manger. Et toutes les fois qu'il passait, il se rendait chez elle pour manger. Elle dit à son mari, « Voici, je sais que cet homme qui passe toujours chez nous est un saint homme de Dieu. » Faisons une petite chambre haute avec des murs et mettons-y pour lui un lit, une table, un siège et un chandelier afin qu'il s'y retire quand il viendra chez nous. Élisée, étant revenu à Sunem, se retira dans la chambre haute et y coucha. Il dit à Géasi, son serviteur, appelle cette tsunamite. Géasi l'appela et elle se présenta devant lui. Et Élisée dit à Géasi, dis-lui, voici tu nous as montré tout cet empressement. Que peut-on faire pour toi? Faut-il parler pour toi au roi ou au chef de l'armée? Elle répondit, j'habite au milieu de mon peuple. Et il dit, que faire pour elle? Géasi répondit, mais elle n'a point de fils et son mari est vieux. Et il dit, appelle-la. Géasi l'appela. Et elle se présenta à la porte. Élisée lui dit, « À cette même époque, l'année prochaine, tu embrasseras un fils. » Et elle dit, « Non, mon Seigneur, homme de Dieu, ne trompe pas ta servante. » Cette femme devint enceinte, et elle enfanta un fils à la même époque, l'année suivante, comme Élisée lui avait dit. L'enfant grandit un jour, qu'il était allé trouver son père vers les moissonneurs. Il dit à son père, « Ma tête, ma tête !» Le père dit à son serviteur, « Porte-le à sa mère. » Le serviteur l'emporta et l'amena à sa mère. Et l'enfant resta sur les genoux de sa mère jusqu'à midi. Puis il mourut. Elle monta, le coucha sur le lit de l'homme de Dieu, ferma la porte sur lui et sortit. Elle appela son mari et dit, « Envoie-moi, je te prie, un des serviteurs et une des ânesses. Je veux aller en hâte vers l'homme de Dieu et je reviendrai. » Et il dit, « Pourquoi veux-tu aller aujourd'hui vers lui? Ce n'est ni nouvelle lune, ni sabbat. » Elle répondit, « Tout va bien. » Puis elle fit sceller l'ânesse et dit à son serviteur, « Mène et pars. Ne t'arrête pas en route sans que je te le dise. » Elle partit donc et se rendit vers l'homme de Dieu sur la montagne du Carmel. L'homme de Dieu, l'ayant aperçu de loin, dit à Géasi, son serviteur, « Voici cette tsunamite. Maintenant, cours donc à sa rencontre et dis-lui, te portes-tu bien? Ton mari et ton enfant se portent-ils bien? » Elle répondit, « Bien. » Et dès qu'elle fut arrivée auprès de l'homme de Dieu sur la montagne, elle embrassa ses pieds. Géasi s'approcha pour la repousser, mais l'homme de Dieu dit, « Laisse-le, laisse-la, car son âme est dans l'amertume, et l'Éternel me l'a cachée et ne me l'a point fait connaître. » Alors elle dit, « Ai-je demandé un fils à mon Seigneur? N'ai-je pas dit, ne me trompe pas? » Élisée dit à Géasi, « C'est un terrain. Prends mon bâton dans ta main et pars. Si tu rencontres quelqu'un, ne le salue pas. Et si quelqu'un te salue, ne lui réponds pas. Tu mettras mon bâton sur le visage de l'enfant. La mère de l'enfant dit, « L'Éternel est vivant et ton âme est vivante. Je ne te quitterai point. » Et il se leva et la suivit. Géasi les avait devancés et il avait mis le bâton sur le visage de l'enfant, mais il n'y eut ni voix ni signe d'attention. Il s'en retourna à la rencontre d'Élisée et lui rapporta la chose en disant, « L'enfant ne s'est pas réveillé. » Lorsque Élisée arriva dans la maison, voici l'enfant était mort couché sur son lit. Élisée entra et ferma la porte sur
sur eux deux et il prit l'enfant. Il monta et se coucha sur l'enfant. Il mit sa bouche sur sa bouche, ses yeux sur ses yeux, ses mains sur ses mains et il s'étendit sur lui. Et la chair de l'enfant se réchauffa. Élisée s'éloigna, alla çà et là par la maison, puis remonta et s'étendit sur l'enfant. L'enfant éternua cette fois et il ouvrit ses yeux. Élisée appela Géasi et dit, « Appelle cette tsunamite. » Géasi l'appela et elle vint vers Élisée qui dit, « Prends ton fils. » Elle alla se jeter à ses pieds et se prosterna contre terre et elle prit son fils et sortit. 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Qui est vraiment très forte dans la présence de Dieu parce que nous connaissons à chaque fois que nous rencontrons, bon Dieu, toujours des surprises qu'il a fait pour nous. 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

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Il faut qu'on ait l'esprit de discernement. 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Mais jusqu'à présent, il a trompé le monde. 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Après ça, il dit à Marie, elle dit à son mari, voici que je sais. Voici, je sais que cet homme qui passe chez nous est un saint homme de Dieu. Il vient de la certitude. Peut-être qu'une façon de se manger. Peut-être qu'une relation qu'il établit. Bon Dieu, balle des révélations. 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

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Il y a l'office du souverain sacrificateur, il y a l'office du roi. Le ministère prophétique, c'est l'office du prophète. Le ministère prophétique, c'est le seul ministère qui voyageait dans l'Ancien Testament et qui arrivait dans le Nouveau Testament. Et ce ministère aussi, parce que Jean-Baptiste, c'est un prophète qu'il est. Un prophète. Et c'est le précurseur du Messie. Et ça fait mettre la fête qu'on a eue ou après suivant une bénédiction du prophète parce que le ministère de la prophétie, il y a un paquet d'importance en Israël. 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Là, il n'y a pas besoin de demander ceci, demander cela pour vous-même. 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

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Et puis 5 dollars, ça, ou bien plusieurs conditions. Il faut assurer auquel il veut, il faut ceci, il faut cela, ou pas qu'il n'y ait pas pile pour 5 dollars. Comment ça, le Seigneur? Il faut nous apprendre qu'on a des investissements qu'on fait là, bon Dieu. Investissement, ça, bon Dieu, pas qu'à quitter ça, passer comme ça. L'argent dans le ministère, dans la relation avec bon Dieu, il y a une source de bénédiction pour. Il y a une source de réponse pour la présence mon Dieu. Si toutefois qu'elle est inspirée par le Saint-Esprit. Pour que chaque femme dit l'Esprit. Lorsqu'on va bailler dans le ministère, elle est inspirée par le Saint-Esprit, ou bailler avec cœur joie, cœur content. Ou bailler avec cœur content. Et chaque fois, l'apôtre Paul dit, c'est pour nous bailler l'argent. Comment? Avec la joie, cœur content. Mais soit bailler avec cœur serré. Ou peser pied à terre, garder m'a konn ki sa m'pral faire, m'pa konn sa m'pral manger demain, et c'est kembel la mer. 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On n'a pas besoin d'énerver si on a fait. Tout en long la prière, tout en long jeûne, tout en long ceci, tout en long cela, ce n'est pas grave. On va pas arriver dans la dimension ça. 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Parce qu'il sait que les gens ne doivent pas arriver dans la dimension ça. 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Et vice versa aussi. Mais ce n'est pas parce que bon Dieu bon, révélation pas bon moi, pour me fâcher contre tout même. 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

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Et son adoration a animé de sacrifice. Maintenant, vous voyez pour quelle raison à chaque fois, avant même que je la prie pour la guérison, pour ceci, je vais aller avec vous. C'est parce que frère Maxime, l'évangile, c'est pas seulement un miracle. L'évangile, son vie qu'il y a. Son mode de vie qu'il y a. Il y a une façon de faire qui est appropriée. Il y a des fois, il y a des façons de faire. Je n'ai pas même besoin de prier pour miracle, mais miracle, la vie de jouer nous. Parce que vous avez une présence pour Dieu, une face pour Dieu, vous avez tout ce qu'il y a besoin. Frère Maxime, immédiatement, regardez, dans le verset 11, je dis, Élisée étant revenu en semaine, se retira de la chambre et y coucha. Après ça, il dit à Guéhazi, son serviteur, appelle cette tsunamite. Et appelle cette tsunamite. Guéhazi l'appela et elle se présenta devant lui. Maintenant, bon, je commande un bagage qui sorti de l'ordinaire. 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Mais costume chamot, meublé. Ce que vous pas attendre en rien en retour, ça sont bagaille qui sortit de l'ordinaire. Le maximum du Seigneur. Et pour nous apprendre à faire des choses qui sortent de l'ordinaire, mais pas des choses que le monde mande pour faire, mais des choses que vous inspirez pour faire. Parce que des bagailles que le monde fait, c'est bon Dieu qui mande pour le faire. Et pas bah, vous-même. Donc vous sortez inspiré par le Saint-Esprit pour faire. Et ça fait me parler de la question de cette femme. Balou la question de cette femme qui était un parfum de grand prière. Non seulement Jésus-Christ dit, il n'y a pas de bail de plomb pour la vie pielle, mais Jésus-Christ dit que ça, elle l'a fait pour ma sépulture. Son action prophétique. Et ça ne va pas connaître. Il y a des bagailles bon Dieu m'a dit pour faire. Des fois même ou même ou pas qu'à interpréter. Pas qu'à interpréter. Il dit, elle m'a fait. C'est comme si femme n'a embaumé Jésus-Christ. Parce que Jésus-Christ était à l'approche pour te livrer à la croix. Bon Dieu, inspire femme ça. Et Jésus-Christ, sa propre bouche parle, il dit, elle l'a fait pour ma sépulture. Ça veut dire, matin, il y a des choses qu'il faut faire. Ou qu'il faut porter, ou qu'il faut valeur. Mais il y a une signification exceptionnelle. Et ça fait tant, aussi longtemps, pour qu'il y ait conviction, qu'il y ait certitude, c'est de bon Dieu qui s'est sorti, pas occupé aucun monde qui a parlé. Eh bien, immédiatement que ça arrivé, et puis il dit à Guéhazi, appelle-la. Guéhazi l'appela et elle se présenta à la porte. Élisée dit à cette même époque, l'année prochaine, tu embraseras un fils. Et elle dit, non mon Seigneur, homme de Dieu, ne trompe pas ta servante. Ah, maintenant, et mon Dieu parle étonné. Mais il y a une bagaille qui me réalise qu'il en femme ça, c'est qu'il fait sans pas attendre en rien de retour. Sans pas attendre. Oh, Seigneur, moi fais ça pour réaliser. Bam petit, bam ceci, bam cela. Frère, l'obéissance vaut mieux que le sacrifice. Que des bagailles fait pour mon Dieu. Bon Dieu inspire ou fait sans pas qu'aucun arrière passé. Il y a des fois, bon Dieu, qui a indiqué, fait le consent. Mais il y a des fois, bon Dieu, pas voulu, pas même indiqué, même. Et il me pense, là où bon Dieu, pas, qui te connaît pour qu'il sacrifie. Parce que bon Dieu, connaît dimension de relation. Et bien ça, bon Dieu connaît, on pas besoin de motivation pour faire pareil pour lui. Femme, ça, pas besoin de motivation pour le gars petit, pour le prendre soin, Élisée. Il fait parce que bon Dieu inspire. Et c'est pour une des raisons, matin. Gede bagay bon Dieu mande ou pour faire. Ou ka pa ka intérêt ou là-dedans. Ou ka pa ka pour qui raison qu'on fait. Mais bon Dieu ouais. Bon Dieu ouais. Lorsque bon Dieu inspire cette femme pour faire ça pour Élisée, il te gante ouais résultat en petit. Parce que bon Dieu omniscient, il gante ouais résultat en petit. Maintenant, le Saint-Esprit dit pour m'do comme ça. Ça va faire ou ka pa ouais résultat. Mais bon Dieu, le résultat. Bon Dieu, il parle fort étonné. Bon Dieu, il parle fort saisi. Ainsi, quel que soit côté matin.

levez-moi. Mais bon Dieu, grand ensemble avec moi. Parce que grand bagage qu'on t'a fait. Et c'est ça qui parle pour provoquer la compassion de Dieu. Il y a une façon qu'on adore, bon Dieu. Et ça qui parle provoquer la grâce de Dieu dans ta vie personnelle. La faveur de Dieu. Cette femme devient enceinte. Et elle enfanta un fils à la même époque, l'année suivante, comme Élisée lui avait dit. Matthieu, moi j'ai dit, moi, inspiré par le Saint-Esprit. Pour me dire au monde, il y a des choses qu'on te fait. Il y a des actions qu'on te fait, petit trois pas qu'à perdre. Il y a des actions qu'on te fait, mariage, on pas qu'à craser. Donc, action qu'on te fait, on va pas perdre du job. Même si on a provoqué tout le monde, on ne va pas révoquer nous-mêmes. Parce que action qu'on te fait, c'est une action qui sort de l'ordinaire. Et Maxime, et quoi ça, diable, depuis que c'est ça, bon Dieu, bao, qui sort de l'action qui est exceptionnelle, diable a retiré. Parce que diable n'a pas remis bon souvenir. Il y a pas de rien, mais dans la vie, on peut toujours passer, ça a été passé qui mal, comment on te souffre, etc. Mais le pape, j'aime quitter pour témoignage, l'arrête pour tout le temps. Un seul bagage que je connais maintenant, ça, bon Dieu, fait le net. Il y a des gens qui ont retiré l'action, bon Dieu, fait dans la vie, il fait le net. Mais décrété maintenant, ça, bon Dieu, fait le net. Même si diable a pu essayer par plusieurs façons, pour le retirer, beau souvenir, ça, là, vous-même. J'ai peine perdue. Merci, mon Maxime, le Seigneur. Premier bagage, diable a ciblé, c'est cet enfant. Pour qui ça? C'est parce que Timon, ça, c'est preuve de la manifestation de la toute-puissance de Dieu. Et ça, comme bien aimé le Seigneur, Timon qui a un appel de Dieu dans la ville. C'est lui-même, diable a blessé tout le monde. Mathieu. On demande à Mbomdo qu'on s'acquait combattre jusqu'à la fin. Vous voyez ça arriver? C'est David que le diable a voulu combattre. Parce que c'est l'en même onction royale là. Et lui-même. C'est Moïse que le diable a voulu combattre. Parce que c'est sous lui-même onction libérateur. Et ça va comprendre. Et ça que maintient. Gloire à Jésus. Moi, j'ai sorti le Saint-Esprit Dieu pour me donner comme ça que. Vous pas besoin de fatiguer quoi. Même si diable a attaqué sa bon Dieu bon, là, il pas qu'à aller avec elle. Parce que sa bon Dieu bon, il bon, net. Parce que si moun ça, il pas né de manière normale. Il né de manière exceptionnelle. Non seulement c'est un fils unique, il né de la vieillesse, l'inné à partir d'une prophétie. Mais un seul bagage que je connais maintenant, quelle que soit la façon que le diable a ciblé, il ne va pas atteindre. Parce que l'ange de l'éternel campe autour de ceux qui le craignent. Et il les arrache au danger. Peut-être que maintenant, c'est quand même pas un petit monde que le diable a ciblé. Il a ciblé le travail. Il a ciblé le mariage. Gloire à Jésus. Les gars ciblés, bah, qu'on est, y'a un bagaille quelconque, les gars ciblés renommés. Mais à la fin de la journée, c'est pas ça le pensée qu'a passé, qu'a privé, qu'a privé. Mais c'est ça, bon Dieu, voulait arriver dans la voulait qu'a privé. Ainsi que Maxime, le Seigneur, il dit, l'enfant grandit, un jour, il allait trouver son père, vers les moissonneurs, il dit à son père, ma tête, le père dit à son serviteur, porte-le à sa mère. Le serviteur l'emporta et l'amena à sa mère. Et l'enfant resta sur le genou de sa mère jusqu'à midi, puis il mourut. Gloire à Jésus. Par contre, ça au père du matin. M'a prononcé les mots de résurrection de ta vie. Va la prier ensemble avec vous tout à l'heure. Va la prier ensemble avec vous tout à l'heure. Mais quel que soit ça, diable a été volé. Dans la vie personnelle, m'a proclamé la résurrection, la restauration, la récupération.

la récupération. J'aime content Mathieu. J'aime content Mathieu parce que Kubrickson. Dernier mois, c'est la même bon Dieu que lieu. Et bon Dieu, pape qui te rentre. Et Maxime le Seigneur, sa femme n'a fait, femme n'a gardé sérénité. Que votre cœur ne se trouble point et ne s'alarme point. Croyez en Dieu et croyez en Jésus-Christ. Mathieu, je ne sais pas si vous avez ébranlé par des bagailles, par des actions qu'a faites dans la vie. Soit diagnostiqué pour un cancer. Soit qu'on parle, il dit de vous-même, Mathieu, qui mettez dans le chagrin. Gardez calme. Bon Dieu, pas aimer les gens qui paniquent, qui ont la peur. La peur, c'est une âme très puissante que le diable a utilisé pour l'empêcher que nous venions la grâce de Dieu. Maintenant, parce que vous branchez dans l'ordre de Emmanuel, bon Dieu a chassé tout système de peur. Il est mis en métier, il a bonne capacité pour faire face à n'importe quelle situation qu'on traverse. Parce que pendant que je parle, il y a des gens qui ont de l'enjeu. Qui sont de mes appuis mal. Il y a un rêve qu'on fait. Rêve ça, mettez-vous dans une réflexion profonde. Mais pour une raison que vous pas commandé rêve ça et parler la prière contre lui-même. À mesure qu'on quitte le guet dans la pensée, c'est à mesure qu'il a créé une sorte de barrage. Parce que premier, ça pour apprendre à connaître le combat spirituel et de la pensée. Le combat spirituel, c'est dans la pensée. À mesure que pensez-vous, la concevoir des choses qui sont mauvaises, c'est à mesure que vous êtes éloigné de la foi. Parce que la foi vient de ce qu'on entend. Et ce qu'on entend vient de la parole de Dieu. Premier combat spirituel, là, c'est au niveau de la pensée. Lorsque Satan parlait avec Ève, il va forcer, il va prendre main pour dire que ça qui rentre, manger dans, il parlait avec elle. Il parlait avec elle, immédiatement qu'il parlait avec elle. Li crée un précédent dans la pensée. Et ça fait gen bagay dans la vie. Et moun nou li baga zanmi. Parce que bagay ki la Dieu, c'est bagay ki pou détruire, qui pou éloigner de Dieu. Et c'est raison ça matin. Gen moun c'est pour mettre le camp très loin. Parce que j'en a parlé. Ça la dit ah mon cher, ah pour l'âge ça ko gen, on pa ko gon petit. Al faut petit. Après, ça va demander bon Dieu pardon. Pour l'âge, ça a gagné. Hein? Et puis, ou là toujours. Au moins, à grand petit. A une mauvaise pensée. Et puis, ou même, et puis, ça le dit à son semence qu'elle pesait. Et puis, vous connaissez ça, Satan fait. Lorsque vous voyez un agent venir parler ensemble avec vous, immédiatement, agent ça a fini de parler, vous pouvez avoir possibilité pour ça le arriver à l'exécution. Ouais, ouais, en même temps qu'elle finit de consacrer, ah, dégage, elle fait petit. On sait où qu'on est. Et puis, l'orgue a dit, ouais. Il dit, ça l'enjeu dit, mais si je veux qu'on j'en garçon, il parle ensemble avec vous. Ou même, vous dites, ah, ça dit de Dieu, etc., etc. Et puis, l'orgue a dit, vous tombez dans la tentation. J'en garçon, ça dit, besoin, elle a besoin de coucher ensemble avec vous. Elle vire de l'aller. Parce que c'est son façon, son prophétie diabolique qu'elle peut dire. Pas que seulement prophétie. Prophétie divine. C'est une prophétie diabolique. Parce que le royaume de Dieu, le machac parole, le royaume du diable aussi machac parole. Pour qui ça? Parce que chaque royaume, ça fonctionne en esprit. Le royaume de Dieu, c'est un royaume spirituel. Le royaume du diable, c'est un royaume spirituel aussi. Et ça va connaître. Et ça fait, bon Dieu, bah, l'esprit de discernement. Bon Dieu, baille l'esprit de discernement pour qui ça? Parce que c'est une ligne très fine qui sépare le royaume de Dieu avec le royaume du diable. Et comme si vous êtes capable de dire que c'est deux mêmes machines qui ont la même année. Et bien ça, et puis, ils ont la même option. Ça ne peut pas le séparer, c'est clair. C'est clair. Même si vous avez deux mêmes machines, qui ont la même option, qui ont la même année, qui identique, même couleur, même bagaille, mais clé une pas qu'à démarrer l'autre.

Léon. Et même avec le royaume de Dieu, avec le royaume du diable. C'est une question de clé. Et ça fait, Jésus-Christ dit à Pierre consacré dans Matthieu 16, dans le verset 19. Il dit consacré, je vous donnerai les clés du royaume. Ce que vous lirez sur la terre sera lié dans les cieux, ce que vous délirez sur la terre sera délié dans les cieux. Il y a un peu de discussion qui a fait autour de la clé, etc. Qui sa clé? La clé, c'est le Saint-Esprit. Bon, pour guérison. Peut-être que je ne vais pas garder temps pour m'arriver. Mais il est important pour me dire ça. Parce qu'il y a un peu de monde qui a plusieurs clés à celle de l'esprit. Vraiment, dans Matthieu chapitre 12, Jésus-Christ dit comme ça que si c'est par l'Esprit de Dieu que je chasse les démons, le royaume de Dieu est donc venu vers vous. Il dit si c'est par l'Esprit de Dieu que je chasse les démons, le royaume de Dieu est venu vers vous. Et nous allons voir aussi, puisque bon Dieu te dit Pierre consacré, c'est lui la baille claire. Pas oublier, il dit Pierre, je te donnerai, il n'a pas dit je vous donnerai, il dit je te donnerai les clés du royaume. Parce que ce n'est pas Pierre seulement qui est sur les lieux, les 12 apôtres sont sur les lieux. Mais les disciples de Pierre dit je te donnerai les clés du royaume. Nous allons voir comment Pierre te fait un clé du royaume. Premièrement, que Pierre ouvert la porte du royaume aux Juifs. Dans Actes des Apôtres, chapitre 2, lorsque Pierre prêchait, 5000 âmes viennent à la conversion. Ok? L'elle dit 5000 âmes viennent à la conversion. La Bible dit dans chapitre 30, verset 37, ils eurent le cœur vivement touché. Le Saint-Esprit touche le cœur. 3000 âmes viennent à la conversion. Le Saint-Esprit touche le cœur. Parce que le jour de la Pentecôte, vous l'avez réuni à cause du Saint-Esprit. Le maximum du Seigneur. Dans Actes des Apôtres, chapitre 8. Lorsque Philippe t'a prêché à la Samarie. Il y a un paquet de bon monde qui convertit à la Samarie. Les Philippe fin converti. Paquet de bon monde ça yo. Yo fin converti à la Samarie. La Bible dit que Philippe obligé de retourner. L'aller à l'église de Jérusalem. Ils ont ouvert, ils ont voyé Pierre avec Jean. Ils ont voyé Pierre avec Jean. Lorsque ils ont voyé Pierre avec Jean, la Bible dit que Pierre a imposé la main à eux-mêmes et ils ont reçu le baptême du Saint-Esprit. Jésus-Christ dit à Jérusalem, à Samarie, il a ouvert l'église aux Juifs à Jérusalem par l'effusion du Saint-Esprit. Il a ouvert l'église là, pour ouvert le royaume, l'église là, aux Samaritains, dans Actes des Apôtres, chapitre 8, les liens imposés aux mains, et puis le Saint-Esprit tombé sur eux. Jésus-Christ dit, vous serez mes témoins à Jérusalem, à Samarie, jusqu'aux extrémités de la terre. Les extrémités de la terre qui s'allient. C'est les païens. Jésus-Christ n'a pas dit pour marcher, pour prendre un avion, pour l'extrémité de la terre. Non. C'est l'extrémité de la terre, c'est les païens. Dans Actes des Apôtres, chapitre 10, Pierre recevra révélation. Bon Dieu a prouvé Pierre pour la caille Cornel. Il est arrivé à la caille Cornel. Dans Actes des Apôtres, chapitre 10, dans le verset 44, il dit, là, Pierre a prononcé parole là, le Saint-Esprit tombait sur toute la maison de Corneille. Et puis Pierre ouvrait la porte du royaume aux païens. Et ça fait, bon Dieu dit, je te donnerai les clés. Je te donnerai ma bonne clé. Hein.

Yeah. Parce que les serviteurs, ils savent de mon Dieu qu'on y est. Mon Dieu va quitter ou comme ça, ça ne va pas faire quelque chose pour vous. Attardez-moi en pile sur ce texte-là parce que est arrivé pour me la prier ensemble avec vous. Un seul bagage qui m'a fait connaître. Lorsque la femme arrive à côté d'Élisée, Élisée va régler Asie. La femme dit no way. Même si vous régler Asie, même pas quitter ton mail. Parce que femme ça, son femme qui recevra révélation divine. Les gars, tant que vous Asie, pas qu'à faire ça. Est-ce que Élisée te reconnaît que Asie, pas qu'à faire ça, m'a entré là-dedans. Mais femme n'a que tant que Géazi pas qu'à faire ça. Ça crivé à Géazi pas qu'à faire. Et puis il dit Élisée, m'a pris de bon côté moi-même. Maintenant, et ça fait, faut apprendre qu'on est que la dimension de l'esprit de discernement, il y a une importance dans la relation avec mon Dieu. Il y a une importance. Et ça fait, maintenant, quand les gens ne peuvent pas gagner, ou ne peuvent pas gagner, ou même parce que ce n'est pas avec des yeux charnels qu'on regarde, ni ce n'est pas avec une compréhension humaine qu'on regarde. Non, c'est des yeux divins, une compréhension divine. Et ça, comme on dit, puis quand j'aime forcer les gens pour voir même gens ensemble avec vous, puis quand j'aime forcer les gens pour comprendre même gens ensemble avec vous, et vraiment, c'est le Seigneur, résurrection est là, mais Élisée le. Géazi précipité pour l'aller. Elle arrive sur place, c'est pas qu'à faire. Là, Élisée monte. Il joue un petit monde. Parce que dans le texte, il dit, Élisée s'éloigna et alla ça et là de la maison. Il dit, il monta et se coucha sur l'enfant. Élisée entra et ferma la porte et il pria l'Éternel. Gloire à Jésus. Je vais vous dire pour me parler ça ensemble avec vous. Élisée ressuscite Timon. Et Timon, ça, il n'est pas qu'à. Voisinage, il n'est pas qu'à. Ouais, Timon, ça. Non, entièrement, pas qu'à faire la caille, femme, ça. Femme, ça, pas qu'à enterrer, petite, ça. C'est petite, ça, qu'on enterre. Voisinage, pas qu'à, ouais, petite, ça, mourir, la même femme, ça, parce que son témoignage qu'il y a. Impossible. Il y a des choses que bon Dieu fait pour ne pas disparaître. C'est le sceau de la providence de Dieu dans ta vie. Il va pas disparaître. Et c'est pour une des raisons, Mathieu. Il y a des choses que bon Dieu fait. Il y a des actions que bon Dieu fait pour, c'est pour combattre. Si vous voyez le diable, le prendre la main. Pas quitter le prendre, combattre pour lui. Parce que ça, c'est l'ancrage, la foi. Ça, chaque l'or garde. Ou songez ça, bon Dieu fait pour vous-même. Les servir comme motivation. Ou qu'à connaître si bon Dieu te fait ça, pour qu'à continuer à faire encore. Mathieu, Darimon, décrète avec moi. Résurrection. Darimon dit, petit ça, pas qu'à mourir. Gloire à Jésus. Dans quel que soit état qu'il arrive, bon Dieu, pape, qui déjà passé comme ça. Et bon Dieu a fait une intervention pour. Mathieu, nous allons la prier ensemble. Nous avons qui est à courir, qui est condition à courir. Nous avons soit traversé. Même bon Dieu qui te fait miracle pour la femme Tsunamite, c'est même lui-même encore dans André Joe Emmanuel Mathieu. Il a cherché des hommes et des femmes qui ont besoin pour faire intervention pour eux. Gloire à Jésus. Gloire à Jésus. Il y a une personne qui a écouté le Mathieu, qui a un gros boule qui lève des oreilles droites. Il y a un boule qui lève des oreilles droites, lui ça, et qui t'en pile parce que pour le boule ça qui lève des oreilles droites, lui a affecté entendement. La vigile content de briller dans les oreilles. Et il a posé question pour le demander, bon Dieu, est-ce que c'est lui? Est-ce qu'il prend les sourds? Pour qui ça fait première réaction? C'est la surdité. Pour qui ça fait ça? Pour qui ça ne faut pas croire que c'est un petit boule qui levait et puis demain, c'est le pralé ou bien après, demain, le pralé. Eh bien, c'est pour penser au cautionner présence dans la vie.
Mais les mains sous-oreilles doivent.

à toujours dire. Quelle que soit la façon que l'ennemi a été utilisé. Ou empêcher que guérison en fait maintenant la réalisée. Aidez-moi sous oreille droite. Gloire à Jésus. Gloire à Jésus. Aidez-moi sous oreille droite. Tout bon Dieu a fait une intervention spéciale. Dis-le ensemble avec moi. Quel que soit ça que tu as rassemblé bonnes oreilles. Qui t'a voulu affecter entendement. Je dis à le Saint-Esprit est à l'œuvre. Et quel que soit le problème qu'on a dans les oreilles aussi, même si c'est une boule, parce que l'onction de Dieu est disponible maintenant pour faire intervention et qui pour produire la guérison. Gloire à Jésus. Gloire à Jésus. Mettez-moi sous oreille droite. Ou bien, si vous voulez mettre sous oreille gauche, c'est sa décision personnelle. Ça va dépendre de la foi qu'on gagne, qui j'ai investi la foi dans bon Dieu aujourd'hui. Mon seul bagage que je connais, bon Dieu est à l'œuvre. Dis ça ensemble avec moi. Dis par la puissance du sang de Jésus-Christ. Au nom de Jésus-Christ, ça s'arrête. Quel que soit le problème, que moi gagne au niveau des oreilles, spécifique oreille droite, je dis à moi décréter le Saint-Esprit chasse dehors. Il est bon Dieu, fait intervention pour moi. Et pas de moi parler des oreilles droites là. Ou senti qu'on bagaille qui a bougé dans les oreilles droites. Quel que soit ça, l'ennemi a été déposé. Parce que l'ennemi a dit la faut payer bouchou. Les oreilles ou gain pour tendre. La faut payer bouchou. Parce que vous ne pouvez pas parler, j'en parle. Bon Dieu a fait miracle. Il est mis sous oreille droite tout matin. Ou bien sous oreille, j'ai senti laisser l'esprit diriger. Pendant que bon Dieu peut faire une intervention spéciale. Dis-le ensemble avec moi. Par la puissance du sang de Jésus-Christ. Au nom de Jésus-Christ de Nazareth. Problème au niveau des oreilles droites. Problème au niveau des oreilles. Je dis. Au nom de Jésus-Christ de Nazareth. Moi chasse dehors. Gloire à Jésus. Et pendant on met mes sous oreilles. Ou même sorti gon bagay k'ap mache bon zio. K'ap mache bon temple. K'ap mache bon machwè. Quelle que soit façon que l'ennemi t'a voulu emparer bon visage. Le Saint-Esprit pa bal pour voir ça. Quelle que soit façon que l'ennemi t'a voulu emparer bon visage. Le Saint-Esprit pa bal pour voir ça matin. Ridez-moi. Jésus a fait intervention pour nous. Descends ensemble avec moi. Par la puissance du sang de Jésus-Christ. Au nom de Jésus-Christ, ça s'arrête. Problème au niveau de l'oreille. Problème au niveau de bord tête droite. Je dis, quelle que soit la façon que diable a utilisé. Ou t'es affecté cerveau. Affecté beaucoup. Je dis à moi décrété. Au nom de Jésus-Christ de Nazareth. Le Saint-Esprit chasse dehors. Gloire à Jésus. Moi je dis, vous me retenez encore. Sur la question de beaucoup droite. Bonnes oreilles droites, bon mâchoire droite. Parce que y a un bagage que l'ennemi a voulu faire. Mais bon Dieu, pas quitter le fait. Parce que bon Dieu, il y a une puissance matérielle, il y a un pouvoir, il y a une autorité. Il a pris une décision qu'il lui prend. Pour la gloire, il est capable de manifester. Dis ça ensemble avec moi. Il va à la puissance, dis ça de Jésus ce matin. Quel que soit ça, l'ennemi a été implanté. Bon visage droite, moi. Quel que soit ça,

L'ennemi a été déposé. Bon visage droit, je dis. Au nom de Jésus-Christ de Nazareth, moi chassé dehors. Gloire à Jésus. Hey, alléluia! Recevoir la guérison. Recevoir la guérison. Gloire à Jésus. Moi, je voulais la prière pour toute bonne droite, là, complètement, de la tête aux pieds. Je me suis animé par le Saint-Esprit pour me la prier pour toute bonne droite, là, de la tête aux pieds. Avec tout l'esprit de choc, tout l'esprit de AVC, quelle que soit la façon qu'on va manifester maintenant, le Saint-Esprit retiré. Gloire à Jésus. Gloire à Jésus. Passez main dans le bord droit tout matin. Quelle que soit la façon que Dieu a décidé pour te paralyser le bord droit tout matin. Gloire à Jésus. Et lui-même qui pourrait le paralyser. Parce que bon Dieu décide matin. Quelle que soit la façon que l'ennemi a. T'as voulu voir l'esprit de paralysie sous. Il n'est pas possible. C'est pour douleur, vous sentez l'enjeu noir disparaître. Ça vous sentez qu'à fait au niveau de bord droit, va disparaître. Dis ça ensemble avec moi. Gloire à Jésus. Gloire au Saint-Esprit de Dieu. Gloire à Jésus. Nous allons commander toute attaque d'AVC, toute attaque de stroke, qui t'est ciblé bon droit. Et même si tu t'es fait AVC dans bon droit. Gloire à Jésus. Jésus qui est toute puissance ce matin. La traversé corps entièrement. Et pour Dieu la guérison. Non. Dégagez ça ensemble avec moi. Dis matin. Toute maladie AVC qui est ciblée bord droit. Je dis, Jésus chasse dehors. Tout stroke qui est ciblé bord droit. Quelle que soit la façon qu'on manifeste maintenant. Jésus chasse dehors. Gloire à Jésus. Mon Dieu, nettoyer tout ça qui bon droit tout matin. Tout ça, diable a été déposé. Mon Dieu, retirer, nettoyer, l'effacer, l'éliminer, détruire. Recevoir la guérison. Recevoir la guérison. Recevoir la guérison. Passez, mets en bon droit. Gloire à Jésus. Maladie AVC, dehors. Maladie AVC, dehors. Gloire à Jésus. Gloire au Saint-Esprit de Dieu. Maintenant, quel que soit côté AVC à ta vie attaqué. Quel que soit côté stroke à ta vie attaqué. Ou même qui consente que beaucoup, les ont tijan red. Vous avez ici que la chanson qui nous tijan manqué. Pas de oxygène à sec monter dans le cerveau. Reconnaître maintenant que bon Dieu a fait une intervention spéciale. Et dans cette intervention spéciale, la chasser, retirer, effacer, éliminer et détruire tout ça que l'ennemi a pu faire. Gloire à Jésus. À nous faire déclaration ça ensemble avec moi. Des maladies choc. Maladies AVC. Quelle que soit la façon, vous devez attaquer la vie monde. Je dis, Jésus bloqué. Jésus déraciné. Jésus déchouqué. Dehors. Gloire à Jésus. Recevoir la guérison. Recevoir la guérison. C'est pour gagner assez d'oxygène dans le cerveau maintenant.

Si vous sentez là, le corps physique circule comme il faut. Quel que soit le barrage qui est fait au niveau de cou, vous empêchez que la circulation sanguine fait dans le cerveau comme il faut maintenant. Jésus bloque, recevoir la guérison. Recevoir la guérison. Guérison au nom de Jésus. Il y a un monde qui a écouté le matin. Ou si vous sautez l'endormi, vous courez chita. Parce que vous sentez un bagaille. Il t'a monté en bas cœur. Et si vous n'avez pas de courir chita, si bon Dieu pas te lever pour te courir chita, vous avez tout fait en crise cardiaque. Et vous avez tout mouru sous cabane. Et ça fait matin, bye bon Dieu gloire. Que vous avez journée aujourd'hui. Parce que ce n'est pas possible. Et pas bah, une bonne habitude qu'il faut réveiller matin. C'est grâce, mon Dieu. Parce que la maladie a été planifiée une crise cardiaque pour moi-même. Pour tout rester couché sous cabane. Pour te lever. Mais l'ange de l'éternel cache au clou de ceux qui les créent. Il les arrache au danger. C'est lui qui garde Israël. Il les dort, il les sommeille. Pendant que tu as gonflé, bon Dieu, tu as gardé ou même. Et ça fait qu'on y a. Quel que soit le liquide qui boque, quel que soit ça que tu as déposé en bas cœur matin, il a voulu affecter cœur matin. Je dis à l'heure du matin. Jésus, pape, qui t'est en y arrivé aujourd'hui, parce qu'il prend contrôle de la vie entièrement. Quel que soit le liquide que tu as déposé en bas cœur pour nayer cœur. Vous croyez qu'à mourir d'une mort subite, il n'y a pas qui a son affaire. Il a fait avec l'Éternel des armées, le Dieu Tout-Puissant, le Dieu de gloire, le Dieu de guérison et le Dieu de délivrance. Mettez-moi sous cœur matin. Pendant que bon Dieu a fait une intervention spéciale. Mettez-moi sous cœur. Dis ensemble avec moi l'esprit de la guérison. L'esprit de la guérison envahit les ondes de Radio Emmanuel. Maintenant, bye bon Dieu, opportunité pour le cadre montrer que il est le même Dieu hier, aujourd'hui et éternellement. Commencez ma cœur. Tout ça que tu es dans l'environnement cœur matin. Toute planification que tu es faite dans le monde invisible. Pour t'empêcher que circulation sanguine nous fait comme il faut matin. Yo perdu bataille. Yo perdu bataille. Masse environnement cœur. Masse cœur. Il m'a demandé aussi pour masser l'estomac. Pendant que mon Dieu a fait une intervention spéciale. Pendant que mon Dieu a fait une intervention miraculeuse. Recevoir la guérison. Masse, masse, masse. Masse tout ça qui est. Rapport avec environnement bord gauche. Hey, alléluia! Toute décision qu'a prend devant puissance maléfique matin, c'est pour y'aurait un yep pas qu'arriver parce que bon Dieu prend, les met au dehors. Masse l'environnement cœur. Masse l'estomac. Gloire à Jésus. Recevoir la guérison. Recevoir la guérison. Recevoir la guérison. Quel que soit ma sang, il a voulu former dans l'environnement cœur matin. Quel que soit ça que tu as voulu former dans le poumon matin. Jésus n'a pas balle pour voir ça. Il a disparu entièrement. Parce que le Saint-Esprit est à l'œuvre. Gloire à Jésus. Continuez à masser, continuez à masser, continuez à masser. Jésus est à l'œuvre. Redescends ensemble avec moi. Matin, quel que soit ça qui a été déposé dans cœur, quel que soit le liquide, vous êtes nayé cœur matin. Bon Dieu, qui est arrivé. Dis ensemble avec moi. Il va la puissance du sang de Jésus-Christ. Au nom de Jésus-Christ, sans arrêt. Maladie du cœur. Quelle que soit façon, il a essayé fort en entrant dans la vie, mon. Je dis,

Jésus chassait dehors. Maladie du cœur. Dis ensemble avec Mathieu. C'est pour bon Dieu, bon, un cœur petit bébé. Et pour l'esprit de palpitation, allez. Sans qu'on sorte dans le poignet de doigt, toi. Et bien, qui réduit dans le cœur, Mathieu. Gloire à Jésus. Dehors. Quelle que soit forme d'attaque, de maladie démoniaque, atteignant le cœur, Jésus chasseur dehors. On doit passer mon bon cœur. On doit passer mon gloire à Jésus. On doit passer mon bon cœur. Jésus a fait intervention spéciale. Jésus a fait intervention miraculeuse. Recevoir la guérison. Recevoir la guérison. Palpitation, mon chasseur. Cœur qui enflé. Mon chasseur, enflé dans le cœur. Mon chasseur. Cœur qui troué. Trou qui n'a que ma terre, mon chasseur. Au nom de Jésus-Christ. Passez mon bon cœur. Quel que soit ça qui t'est. Non, Harry Bocker, bon Dieu, retirez. Recevoir la guérison. Recevoir la guérison. Gloire, gloire, gloire. Recevoir la guérison. Gloire à Jésus. Mon sentiment est animé par le Saint-Esprit matin. Vous me dites que ça, que le Saint-Esprit dit, vous me dites. Vous-même qui n'avez pas fait petit, nous allons dire le texte de manière littérale. Aujourd'hui, l'année prochaine, on va faire un petit à la même période, à la même époque que vous attendez l'émission ce matin. L'année prochaine, on va faire un petit la main. On va faire un petit la main. Même Jean, la femme tsunamite, aujourd'hui, béni. Mon seul bagage qui m'a fort qu'on est matin. Ça, bon Dieu dit, c'est oui et amen. Aidez-moi souvent. Aidez-moi souvent, matin. Ou va dédicacer Timoun ça, bon Dieu. Même Jean-Anne, te dédicacer Samuel à bon Dieu. Et bon Dieu te recevoir la main Anne. Et Anne, te béni par un prophète. Est-ce que son prophète, mon Dieu, pral baou? M'ba konne. C'est décision l'éternel. Mais mettez-moi souvent tout. Ou même qui va faire petit. Mettez-moi souvent tout matin. Pendant que Saint-Esprit va faire une intervention spéciale. Au nom de Jésus-Christ de Nazareth. Maintenant. Au nom de Jésus-Christ de Nazareth. Infertilité. L'esprit de stérilité. Josia. Moi chassé dehors. Moi proclamé maintenant. Il y a une femme qui a sept kounia au nom de Jésus. Moi décrété par la puissance du sang de Jésus-Christ. Le Saint-Esprit by Timon. Ma servant tout. Because I'm trop âgé. Il dit, moi, j'ai un problème fibrom. Il dit que ça que, moi, j'ai un autre problème qui a empêché que m'enceinte. Quoi, maintenant? Bon Dieu, réponds prière. Bon Dieu, délivre des situations sans. Aidez-moi sous votre. M'a décrété que bon Dieu, bon petit matin. Par la puissance du sang de Jésus-Christ. Au nom de Jésus-Christ, Nazareth. Moi, décrété qu'on y a le Saint-Esprit déposé Timoun Navot. Recevoir, petit. Recevoir, petit. Gloire à Jésus. Gloire à Jésus. Gloire à Jésus. Au nom de Jésus-Christ, Nazareth.

Au nom du sang versé à la croix. Guérison. Je m'a demandé qu'on y a. Ou même qui a tout corps qui a fait mal. Ou bien tout corps qui a fait mal. Retour, gardez pour eux. C'est tout corps entièrement qui a fait mal. Même ventre a fait mal, l'estomac a fait mal, dos a fait mal. C'est tout corps qui a fait mal. Nous relais l'esprit de la guérison. La guérison divine. L'entraîneur André Gadjo Emmanuel Mathieu, quel que soit ça que tu fait, mon diable retiré, quel que soit ça que tu établi, mon diable retiré, gloire à Jésus, loué l'éternel car il est bon, car sa miséricorde dure toujours. Nous-mêmes qui sortis tout quoi font mal matin, mais les mains souffrant, contamination mystique ça. Contamination maléfique ça. Parce que son bagage est déposé en dedans. Ou déjà dit ça. Ça fait des années. Ou senti comme bagage qui est déposé en dedans. L'ivoyage dans le corps comme une eau. Des fois senti corps chaud. Des fois senti corps fret. L'ivoyage dans le corps comme une eau. Et des fois on senti comme un fourmillement. Ça veut dire ou senti comme un picot pendant tout le corps physique. Même la tête ou quand senti qu'un bagage qui a passé. Mais des fois, il cause que, ou un corps fait mal. Quand tout corps fait mal. Je dis, bon, j'ai retiré ça. Vous le faites l'ennemi en connaît. Corps physique ou c'est la propriété privée de Dieu. Et bon, j'ai conservé de manière irrépréhensible. Mais les mains souffrent. Ça, l'ennemi en parle, v'lé, à celui qui peut arriver. Bon Dieu pral guéri corps physique aujourd'hui à toute douleur le corps physique c'est pour disparaître. Il sort ensemble avec moi. Il parle la puissance du sang de Jésus-Christ. Au nom de Jésus-Christ sans arrêt. Quelle que soit maladie qui éparpille le corps physique. Quelle que soit façon qu'elle manifeste. Moi décrété qu'on y a. Le Saint-Esprit chasse-le dehors. Continuez qu'il m'aimait en souffrant. Maladie qui fait bon corps fait mal. Maladie qui bon picote pendant tout corps physique. Continuez qu'il m'aimait en souffrant. Mais bon Dieu, glance avec moi, dis mon Dieu merci. Gémia qui fait matin. Gé montagne qui déplace matin. Gé délivrance qui baille. Jésus délivré. Gloire à Jésus. Qui demeure en souffrant. Dis ça ensemble avec moi. Dis par la puissance du sang de Jésus-Christ. Au nom de Jésus-Christ de Nazareth. Maladie expédition. Que vous te voyez dans le corps physique. Maladie expédition. Que vous te voyez dans le corps physique. Qui gagne dans tout corps. Je dis, ces derniers jours dans le corps physique. Dehors. Gloire à Jésus. Dehors. Tout fourmillement. Tout l'eau qui tape marché dans le corps physique. Tout ça que t'es contre bord de mélanger, Jésus chasse dehors. Voilà Jésus. Mon Dieu, grand sang avec moi. Dis bon Dieu, merci. Témoignez et célébrez la gloire de Dieu. Moi, je dis pour me faire une dernière proclamation avec moi en ce sens. Parce que l'ennemi n'a pas voulu abandonner. Il a toujours été quoi que le pouvoir aujourd'hui pour le cas continuer à faire malade. Il va vouloir abandonner, il va vouloir guider ça. Mais qu'elle me fait mal pour lui matin. Mon diable ratiboisé tout ça qu'en dedans. Déraciné, déchouqué. Toute race de maladies démoniaques. Toute race de maladies sataniques. Gloire à Jésus. Et demain, enfant. Descends avec moi. Par la puissance.

l'expérience du sang de Jésus-Christ. Maintenant, au nom de Jésus-Christ de Nazareth, moi décrète, quelle que soit expédition démoniaque, satanique, diabolique, qui a été fait et qui déposait bagaille dans le corps physique, je dis, Jésus chasse dehors. Pendant qu'il va mettre les mains sous front, Jésus a fait intervention spéciale. Jésus a fait intervention miraculeuse. Recevoir la guérison. Recevoir la guérison. Guérison au nom de Jésus. Guérison au nom de Jésus. Expédition démoniaque. Quelle que soit l'année que vous avez voyé, je dis, ces derniers jours dans le corps physique, dehors. Gloire à Jésus, gloire à Jésus, gloire à Jésus. Gemirak, gemirak, gemirak, gemirak, gemirak. Expédition démoniaque. Quel que soit côté sorti, quel que soit tant d'années côté fait dans le corps physique, je dis, Jésus chasse dehors. Ou elle dit ensemble avec moi encore. Parce que je me sens comme un monde matin. Donc, il y a un gars qui a déchiré en dedans. Donc, il y a un gars qui a démonté en dedans. Ça fait des années qu'il était installé. C'est lui-même qui était bon, l'ennemi en dedans. Pour le capable de garder côté. C'est une sorte de radar. C'est une sorte de GPS. Que l'ennemi a déposé en dedans avec ça le cacon qui côté courrier. Je dis à bon diable, détachez-le, la retirez-le, la effacez-le, la éliminez-le, la bonne victoire sur libataire. Et ça fait après le faire proclamation ensemble avec moi. Quel que soit temps, dans quel que soit circonstance que vous voyez, je dis retirez le cognac. Témoin ça, que l'ennemi a mis en dedans. L'endormi comme l'ange éclair. L'abgade action. Je dis à retirer le matin. Dis ça ensemble avec moi. Dis par la puissance du sang de Jésus-Christ. Au nom de Jésus-Christ de Nazareth. Maintenant. Expédition. Expédition satanique dehors. Expédition maléfique dehors. Quelle que soit forme d'expédition, qui tient encore physique, qui permette que l'ennemi a détecté, moi décrété par la puissance du sang de Jésus-Christ. Au nom de Jésus-Christ, dehors. Gloire à Jésus. Pendant qu'il va sortir une chaleur surnaturelle qui tombait sous matin. Il y a une chaleur surnaturelle. Tiens. Recevoir la guérison. Recevoir la délivrance. Victoire au nom de Jésus. Victoire au nom de Jésus. Victoire au nom de Jésus. Victoire au nom de Jésus. Victoire au nom de Jésus. Recevoir la guérison. Il y a un monde qui a écouté le matin. En fait, deux personnes. La première personne, je mettais une bague dans le doigt. Depuis, je finis de mettre une bague dans le doigt, la vie ou tête en bas. C'est un mauvais esprit qui marie avec vous dans le monde visible. Il passe visiter de manière fréquente. Et il vient un droit de propriété sur vous-même. Chaque matin levé, vous êtes souillé. Et des fois, on raille corps. Et des fois, on perd le dormi. Gloire à Jésus. Gloire à Jésus. Maintenant, on va faire déclaration ensemble avec moi. Bon Dieu, prononcez divorce. Bon Dieu, prononcez divorce. Dis ensemble avec moi. Il parle la puissance du sang de Jésus. Au nom de Christ de Nazareth.

quelle que soit façon, l'ennemi a été réclamé pour lui. Je dis, moi décrète liberté au nom de Jésus. Voilà Jésus. Parce que ou pas seulement une relation sexuelle avec l'ennemi. Mon senti une transformation comment se fait dans la vie spirituelle. Vous commencez éloigné de Dieu. Et comme si vous sentiez que vous avez servi l'esprit. Il va possible. Vous êtes arrivé à pas faire bac encore. Mais l'entête tous ces vieux chants qui ont venu. L'entête tous ces vieux chants qui ont venu. Et vous sentez, vous commencez à sentir que cheveux l'entête, vous avez dû se camper. Mauvais signe. Gloire à Jésus. De redescendre ensemble avec moi. Il va la puissance du sang de Jésus. Je dis à comme l'esprit, nomme. Ils sont ensemble avec moi, tiens. Là, on fait déclaration d'amour. Même si l'ennemi a des yeux sur nous-mêmes, l'obligé vague. Qui dit, il se dit, sortia, il y a une empreinte sur l'esprit là-dedans. Ils sont ensemble avec moi. Il parle à puisque. Au nom de Jésus-Christ de Nazareth, moi décrété, je dis, moi c'est un serviteur de l'éternel. Avec Jésus-Christ. Moi, appartiens à Jésus. L'esprit, nomme-moi, comme moi, tiens Jésus. Quel que soit l'esprit que tu as réclamé, réclamé-moi, couché avec moi la nuit, moi décrété, je dis, un esprit chasseur dehors. Gloire à Jésus. Le Saint-Esprit te dit, à nous, il dit, mais c'est pas. Il y a des gens qui mettent nos anneaux dans les oreilles. Nos anneaux dans les oreilles. Est-ce qu'on connaît? Dans l'ancien temps, même, il y a des gens qui ont dit jusqu'à présent, ils ont plus fait au niveau animal. De propriété privée. Les maîtres ou appartient à lui-même. Mais maintenant, ils ont plus fait pour bête. Mais est-ce qu'on connaît tout ça qui a un rapport humain, qui a un rapport spirituel aussi? Si vous rêvez ou à un médecin dans nos oreilles, c'est que vous appartient à un maître. Et cette forme d'appartenance est dangereuse. Parce que c'est le seul maître que nous gagnons, c'est Jésus. L'autre, ça que tu avais réclamé comme maître, nous pas pour lui. C'est Jésus et c'est lui pour régner sous. Et maintenant, on va faire une déclaration ensemble avec moi. Quelle que soit la façon que l'ennemi a voulu réclamer ou que lui-même, il est impossible. Il est impossible, maintenant, Jésus-Christ dans la vie. Pour le quitter ou aller comme ça. Et bon Dieu, récupérer. Dis ça ensemble avec moi. Par la puissance du sang de Jésus-Christ. Au nom de Jésus-Christ de Nazareth. Quelle que soit la façon, l'ennemi a été réclamé pour les. Je dis, moi décrété. Jésus-Christ est maître, moi. Jésus-Christ est sauveur. Jésus-Christ est Seigneur. Il régnait dans la vie. Il régnait dans mes hommes. Il régnait dans tout ça qui appartient à moi-même. Moi décrété, Kounia, Jésus possède. Moi appartient au Père. Moi appartient au Fils. Moi appartient au Saint-Esprit de Dieu. Aucun pouvoir, aucune puissance, aucune autorité, quelle que soit sa nature, les pagains pouvoir sur moi. Au nom de Jésus-Christ de Nazareth. Lève-moi en bas, mon Dieu, glance avec moi. Dis, mon Dieu, merci.

0: Pendant que bon Dieu fait intervention spéciale. Pendant que bon Dieu fait intervention miraculeuse. Louez l'Éternel car sa miséricorde durera toujours. Et maintenant, nous arrivons dans la fin de l'émission. Batko Jam fait appel général. Quel que soit ça, je vais prendre pour ma selle. Maintenant, pendant que bon Dieu va faire intervention de guérison pour vous. Passez, mais en quel que soit côté, vous êtes malade. Ma bon, 3 minutes. Vous ramassez comme ça. Parce que bon Dieu, son bon Dieu instantané. Puis là, on compte si bon Dieu a fait action pour vous-même. Depuis là, on te prend disposition. Bon Dieu a fait intervention pour vous. Massez. Massez, côté, vous sentez malade. Passez mon sous yeux. Recevez la guérison. Toute planification que le diable a été fait pour te faire avec Josia. Bon Dieu, chassez dehors. Recevoir la guérison. Recevoir la guérison. Guérison au nom de Jésus. Guérison au nom de Jésus. Guérison. Guérison. Que bon Dieu bénisse au matin. Que bon Dieu garde ou que bon Dieu protège ou. Que bon Dieu permette que grâce les multiplie dans la vie. Et que le ciel couvre de la tête aux pieds. Nous avons cette certitude maintenant que bon Dieu fait des choses exceptionnelles, extraordinaires. Comme on connaît habitué à voir témoignages, on va continuer à voir témoignages. De ça, bon Dieu fait. Il attend l'année prochaine, petite là. Parce qu'il y a une femme de distinction. Je suis bien content pour me tenir ensemble avec vous maintenant. Moi, je dis, bon Dieu, merci, qui m'a cette opportunité. Pour ensemble avec vous, comme d'habitude, à chaque matin. On fait annonce rapide, rapide. Avant, nous faisons appel à la conversion. Et nous allons matin. Nous devons faire hier, nous avons simplement rappelé le temps de la prière, de l'intercession, de l'adoration, de la proclamation. De la prédication des frères de l'église de Dieu, maison de prière. Ce mercredi 8 septembre, jusqu'au dimanche 13 septembre. Alors, pas oublier, vous venez supporter. Mercredi à 7h PM, jeudi 7h PM, vendredi 7h PM, et dimanche matin, dans le jeûne, et puis samedi matin en jeûne, et puis dimanche matin, à partir de 10h. Nous avons des invités pour la prédication, Pasteur Daniel Chéri et Pasteur Carlos Pierre Priamidi, qui a sorti de la Floride. Nous avons gagné 2 dirigeants de chant. Nous avons gagné ensemble avec vous, Salmis, Lorvin Désiré, et le Salmis. Maxon d'Autriche. Eh bien, Kounia, c'est ça m'a demandé pour faire, c'est bien Jésus-Christ la vie. Et moi, quoi, c'est la meilleure décision que tu es capable de prendre. Mais ça, Kounia, pendant que mon Dieu va content de l'action, ça a qu'on fait. Et Seigneur Jésus, merci pour la croix que tu es passé sous la terre pour te sauver l'humanité. Pour mourir sous la croix, pour ressusciter. On y a ça, bon, nous accès au Père. Dis matin, on me décide de sortir dans la rébellion. On accepte comme sauveur, Seigneur, moi. M'a demandé pour régner sous moi. Pardonner tout péché que me te commette. Et faire vivre jusqu'à l'éternité bénie. Au nom de Jésus-Christ. Amen. Et bien, prière ça qualifié. Je dis à si trompette la sonne qu'on y a poil dans le ciel. Devez-vous faire avec sincérité. Eh bien, avant d'aller, seul ça m'a demandé pour faire matin. C'est partager le lien avec le maximum de monde possible. Abonnez avec chaîne Facebook et YouTube nous. Et bien, en même temps aussi, lançant invitation de même à tes dans le jeûne du samedi. Et puis, avant d'aller cliquer sur le doigt de pouce là. Bon Dieu béni. Bye bye. Que bon Dieu bon petit matin. À la gloire de Dieu.
1: 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Je dis, au nom de Jésus, je prends l'hôpital là, je dis, là. Si vous, docteur, dit ne pas boire comprimé encore, parce que je me sens bouqué chaque matin, je vais comprimer. Je vais boire chaque matin, je vais comprimer.

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1: 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Mais maintenant, aux États-Unis. Et on dit bon Dieu merci. C'est pas en clinique, non, oui. Son sale guérison, bien. Son sale guérison, guérison pour monde qui croit, monde qui marche droit, monde qui fidèle. Et mon Dieu, parfois, c'est son personne pour la guérison. Et garder selon cœur. Et mon Dieu, merci. Moi, c'est mon miel. Et à travers l'émission, bon Dieu, fais-le. Moi, depuis 2023, c'est mon sœur qui a passé par ici, qui est dans mes missions. Et même, je viens camper, moi, je ne vais jamais camper. Parce que je suis une perte. Et je viens ici, je suis en santé, je vais courir l'hôpital avec moi, à gauche, à droite. Docteur Tim, bon, liquide qui a les bouquins. Si je ne suis pas opéré, je suis mouru. Et 2024, le docteur dit que je suis perdu. Je me suis descendu, je me suis fait dans tout le bagage. Ça a descendu. Je suis descendu en novembre. Et puis, il dit que je suis opéré. Je me dis que je ne suis pas opéré. Je ne vais pas trouver tout le monde pour opérer. Quitte-moi vivre, je ne vais pas opérer. Il y a tout le monde qui dit oui, il y a pays comme la Vatican, c'est ceci, c'est là, c'est Frère Maxime qui est entré dans le pays étranger. Il était marié, c'est Mac. On va avoir 12 ans de mariage. Marié en pasteur. Et moi, je dis, moi, pas opéré. Docteur a dit, allez, si j'ai une chance. Et Frère Maxime, qui a tapé un poisson, qui a non, quand on tombe poisson, on va lever col fois par terre pour le sauver. C'est comme ça qu'elle me dit. Pas de chambre découragée, pas de chambre. Il me dit, quoi, non, bon, si. Docteur a dit, si, là, janvier 2025, mal côté, m'a passé dans rendez-vous. Pas dans rendez-vous, janvier, on est là. Malgré ça, je viens de mettre de l'autre côté. Rendez-vous chaque mois, je suis allé. Je suis toujours allé. Je me dis, c'est où qui a guéri, ce n'est pas le docteur qui a guéri. Ou même qui est docteur. Et chaque jour, à la recensement, je viens de prier. Que tiens, les gens ont témoigné. 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C'est pas clinique, mais sale de guérison. 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
3: Seigneur, béni soit ton nom, Jésus, béni soit ton nom. Alléluia, gloire à toi, Seigneur. Oh, béni soit ton nom, béni soit l'Éternel, béni soit le rocher de tous les âges, alléluia, béni soit le bon berger, béni soit notre étendard, béni soit l'alpha et l'oméga, alléluia, que ton nom soit glorifié, j'exalterai, oh mon Dieu, mon roi, je bénirai ton nom à toujours et à perpétuité, chaque jour je te bénirai et je te célébrerai ton nom et à perpétuité. Mon âme loue l'Éternel, je louerai l'Éternel tant que je vivrai et je célébrerai mon Dieu tant que j'existerai. Alléluia, je me confie en toi seul et je reconnais c'est toi seul qui es Dieu. Et alléluia, maintenant, hier et pour toujours, car tu es le Dieu de l'éternité en éternité. Merci Seigneur, tu resteras Dieu, quoi qu'il en soit sur la terre des vivants, tu resteras Dieu, tu resteras tout puissant, le seul dominateur dans les cieux et alléluia sur la terre et sous terre. Et je tiens à te bénir parce que tu es le Dieu visible et invisible. Gloire à ton nom Seigneur. Merci Seigneur pour ta fidélité. Si aujourd'hui je peux parler en ton nom, c'est grâce à ta fidélité. Je suis debout, je le souffle de vie et c'est pour cela que je veux te louer en présence de tout ton peuple. Alléluia, car tu es le très haut. Seigneur, merci le fait que tu renouvelles ta bonté, tu nous as rassasié de ta bonté à chaque jour. Merci Seigneur, merci pour tes compassions, ta miséricorde. Oui Seigneur, nous ne sommes pas dignes, Seigneur, de rien de bon en toi, mais la grâce que tu nous as donnée. Voilà pourquoi nous voulons t'honorer, nous voulons te célébrer pour la grâce que tu nous accordes à tous les jours. Merci pour ceux qui nous écoutent ce matin. Merci pour ma vie, pour ma famille, pour la Radio Emmanuel, pour l'équipe qui travaille à la Radio Emmanuel. Peu importe dans le domaine qu'ils travaillent, mais je tiens à te bénir pour les intervenants, intervenantes, pasteurs et Seigneur, tous ceux qui s'occupent. Alléluia. Oui, Seigneur. Alléluia, et tous ceux qui s'occupent, quel que soit le domaine, hein, Seigneur, je tiens à te louer, alléluia, à te rendre gloire pour leur vie et à leur bénir à nouveau au nom de Jésus. Merci Seigneur pour cette nouveau jour. Oui Seigneur, vendredi, un nouveau mois que nous sommes déjà dedans et nous te rendons gloire parce que tu as fait des provisions pour nous. Alléluia, merci Seigneur. Les nombres de personnes qui ont été fait des projets qui n'ont pas pu voir ce mois-ci. Mais Seigneur, nous voulons te dire merci. Nous ne sommes pas mieux que ces gens qui nous ont dévancés. Mais Seigneur, nous voulons juste te dire merci. Encore, nous avons le souffle de vie pour la santé, pour ceux qui vivent des difficultés, pour les défis, Seigneur, pour les combats. Merci, Seigneur, pour les épreuves de notre vie, pour les alléluia, pour les bénédictions quotidiennes. Et merci, Seigneur, pour les prières exaucées. Merci pour les prières aussi que tu n'as pas répondu, car toutes choses concourent au bien de ceux qui aiment Dieu. Merci pour notre salut, pour Jésus-Christ, notre grand frère, notre roi, notre rédempteur, le sacrificateur, celui qui a payé le prix pour nos péchés, alléluia, celui qui nous a ramenés à toi. Et nous voulons te rendre gloire, le fait que non nous inscrit dans le livre la vie, nous disons merci, nous prions comme ça au nom de Jésus, amen. Bien-aimés dans le Seigneur, nous disons bon matin à tous et à toutes dans le précieux nom de Jésus-Christ. Christ. Nous disons, bon Dieu, merci le fait que matin, nous sommes capables debout encore. Et nous saluons toutes bien-aimées qui attendent nous partout dans le monde. Que le Seigneur bénisse. Et matin, bien-aimé dans le Seigneur, nous allons entamer un sujet ensemble avec vous. C'est sous cœur, mais côté nous pas jouer dans la parole, parole bon Dieu, nous avons commencé dans Proverbe chapitre 4, le verset 20. Alléluia. Donc, on a commencé à verset 20 et 23. Donc, il dit, « Mon fils, sois attentif à mes paroles, prête l'oreille à mes discours, qui ne s'éloigne pas de tes yeux. Garde-les dans le fond de ton cœur, car c'est la vie pour ceux qui les trouvent, c'est la santé pour tout leur corps. Garde ton cœur plus que toute autre chose, car de lui viennent les sources de la vie. » Amen. Que le Seigneur bénisse cette portion d'écriture pour l'édification de notre âme au nom de Jésus-Christ. Oui, bien-aimés dans le Seigneur, soyez bénis, matin. Nous disons, bon Dieu, merci pour nous avec vous. Alors, nous avons un sujet très important avant matin. Nous allons parler de cœur. Amen. Alors, donc, pour nous commencer, nous allons faire une petite description légèrement pour même pour comprendre le sens de méditation que nous portons pour matin au nom de Jésus-Christ. Bien-aimé, matin, nous avons commencé par rappeler une évidence. Alléluia, de parler de cet organe qui est notre cœur. Je ne vais pas parler de cet organe, cet muscle que nous avons pompé. Nous allons parler de cœur spirituel. Amen. Alors, on a commencé à parler de cet organe vital appelé cœur, du muscle qui pompe le sang à travers notre corps, et ni de ses représentations romantiques, philosophiques ou littéraires que nous allons parler avec vous, mais nous allons parler surtout de cœur, qui est l'émotion que bon Dieu mettez dans vous-même. Alléluia. Gloire à Jésus. Merci Seigneur. Alléluia. Gloire à Jésus. Merci Seigneur. Alors, mes bien-aimés dans le Seigneur, nous pourrons parler avec vous matin et de cet organe que bon Dieu bat nous, qui a pompé sang et pas organe, excuse-moi encore, et pas de lui, nous voulons parler où. N'a pas l'eau de et nous intéresser avec m'a intéressé avec vous bon pour me dire moi-même m'a intéressé avec vous plutôt qui ça la Bible dit de cœur qui mentionné et cœur qui fait mention de émotion. Amen. Alors donc nous pourrons aller avec vous, très important, c'est très intéressant, qu'est-ce qui ça me garde du matin. En fait, sujet toujours intéressant, mais notamment prêter à nous attention pour capable comprendre ça n'a dit. Il dit nous intéresser comme moi dit, moi intéressé plus avec ça la parole de Dieu dit. La Bible mentionnée à 300 reprises. Il parlait de cœur humain à 300 reprises. Voici un résumé que mon pral dit, alléluia, de cœur spirituel qui siégeait dans émotion, dans désir, cela veut dire volonté. Avant que nous commencer, nous t'ai jeté un coup d'œil. M'a encore aller n'a jeté un coup d'œil dans Marc chapitre 7. Alléluia. Bon, on a un petit bout dans les oreilles, nous. Alléluia. Marc chapitre 7, on peut aller dans le verset. Et nous prenons le verset 20. Et donc, nous normalement, nous avons 4 versets pour vous. Mais on a quitté le son, ou même on a continué Lili, mais on a commencé par seulement 2 versets. Qu'est-ce que Jésus dit? Il dit encore, ce qui sort de l'homme, c'est ce qui souille l'homme. Car c'est du dedans, c'est du cœur des hommes que sortent les mauvaises pensées, les adultères, les impudicités, les meurtres. Que le Seigneur vous bénisse. Restez ou à continuer lire au nom de Jésus. Alors, bien-aimés dans le Seigneur, nous parlons dans l'être notre émotion. Avant de jeter un coup d'œil au cœur humain, notons que puisque Dieu a des émotions très importantes, Dieu a des émotions et des désirs, on peut dire qu'il possède un cœur lui aussi. Nous avons un cœur parce que Dieu a un. Amen. Alléluia. Donc, c'est pas sans raison que bon Dieu t'a dit à David, j'ai trouvé un homme selon mon cœur. Alléluia. Et donc bien-aimé dans le Seigneur, c'est pour nous qu'a dit bon Dieu gen cœur li gen cœur li et bon Dieu pas créé nous sans raison pas mettre émotion dans nous-mêmes. Et c'est important ça n'a dit hein? Alléluia. Donc c'est que bon Dieu qui va le faire et que bon Dieu pour nous-mêmes qui va le faire nous ressentir amour lui. Amen. Il fait montrer amour lui. Pour qui ça bon Dieu montrer amour pour nous? Est-ce que nous mieux nous c'est des êtres les créés très important qui lui-même ni créé à l'image lui. Et bon Dieu pas remè oiseaux plus que nous-mêmes. Li pas remè animaux plus que moi-même avec vous. Li remè nous plus que toute salle créée, bétail et sous l'eau et etc. Li remè nous plus que nous-mêmes. Et donc li fait tout le nécessaire pour être capable toujours garder nous. Alléluia pour toujours garder nous proche de lui-même. Au compte pour ça les garder nous proche de lui-même parce que but l'était vision mon Dieu il t'a créé l'homme il t'a créé l'homme il t'a bail l'homme toute accessibilité ça le créé dominer sur eux. Cela veut dire que ça l'était créé il t'a bail l'homme gérer eux. Amen. Il t'a bail tout en l'homme gérer eux. Mais gagne comment je dis nous qu'a dit Satan le diable qui sortit nulle part dans jalousie lui. Et donc, nan henni, li vin piégé l'homme. Li vin fè l'homme désobéir à bon Dieu. Et depuis le ça, ça vin compliqué pour nous-mêmes, malheureusement. Alléluia. Donc, qui vin fè nous éloigner de Dieu. Dieu lui-même, dans son amour, dans son immense amour, lui permet que, lui joue le tout pour le tout pour le ramener nous à lui-même. Les disposer que nous pour nous attendre. Les disposer que nous pour nous ressentir que alléluia que li ba nous que li ba nous yon don qui est le don de vie. Amen. Dont la vie c'est Jésus-Christ. Amen. C'est parce que la parole de Dieu dit Jésus dit je suis le seul chemin la vérité la vie. Qui monde qui croit dans lui-même n'a pas la vie. Alors donc c'est pour ça que Jésus vini. C'est pas une question que Jésus t'est venu il t'est fait un groupe dénomination, il fait ça là il fait religion ça il dit oh nous tous nous même panier donc pas de problème n'a sauvé non lui ba une seule cause. Quoi? Amen. Donc, quand on parle quoi, c'est cet ressentiment que le Seigneur met dans nous-mêmes, émotion ça qui est cœur. Alléluia. Et ça qui fait toujours demander ton cœur. Et tout ce qu'on fait, même que des choses séculières n'a fait, dans le travail, nous, il y a des gens qui travaillent, qui parlent, mais ça l'a fait. Mais dans ça que les apprenants, il y a des possibilités, il y a plus ouverture pour le travail, il fait pas par amour, il fait parce que c'est juste libal pour le vive. Mais gen moun ki fè yon travay, wè amoun nan travay nan, wè vraiment li mete tout kèl la dan et lè yon moun gen yon amoun pou bagay, la fè li fè l bien. Même lè fatigué, li productif. Alors donc ça que bon Dieu respecte choix l'homme, li remè pou kèw pale. Donc ça veut dire bien-aimé, ou pa ka même forcer yon moun vin jwenn bon Dieu si kè moun nan pa disposé pour le Seigneur. Alors li très crucial. Et même quand on a évangélisé au monde, même quand c'est dans la famille, alléluia, pour prier pour lui, pour le Seigneur, à le disposer comme ça pour lui joindre mon Dieu. Alléluia, parce que le cœur parle beaucoup, hein. Parle beaucoup. Donc, si le cœur n'a pas parlé, donc tout reste, il y a en vain. Alors, on a continué pour nous parler avec vous maintenant du cœur. Alors, donc, nous, ouais, dans le livre de 1 Samuel 2, verset 35, nous te voyons vraiment. Et cœur Saül, il pas tout entier avec bon Dieu. Alléluia. Ouais, le bon Dieu te balorde, li te désobéi bon Dieu et malgré bon Dieu ba l'ordre. Donc cela veut dire que li te wè plus d'autres, li wè plus grandeur que li te vraiment wè bon Dieu. Gon l'autre moun encore qui dans livre de Nombre, c'est un prophète Balaam. Alors donc il était choisi par Dieu au commencement était aimé bon Dieu mais soudainement le cœur vient détourné pour bien pour de l'argent pour hauteur il vient vraiment bâcler à d'autres choses. Alors donc c'est très important quand Jésus nous a dit alléluia c'est dans notre cœur qui sortent toutes sortes de choses. Ça veut dire même notre avenir dépend dans notre cœur à ce que notre cœur produit. C'est très important. Au monde qui a fait mal, les combiner mal, les pas faire soudainement, les gagner dans lui-même depuis des temps. Donc, les jusqu'à ce qu'il passe à l'acte. Et pas sans raison que, ouais, la Bible dit, suivez le cœur, passez toutes choses dans le monde là. Alors donc, nous, bien-aimés dans le Seigneur, nous ne comprenons pas peut-être pas nos propres cœurs, mais Dieu les comprend. Il connaît les secrets du cœur. Alléluia. Jésus n'avait pas besoin qu'on le renseigne sur les hommes. Dans Marc chapitre 7, bon Dieu, pas besoin, personne ne renseigne, parce que Jésus-Christ est Dieu. Ils sont des cœurs, ils sont des reins. Alléluia, il savait toutes choses sur l'homme. Alléluia. Alors donc, cela veut dire qu'il savait lui-même ce qui est dans l'homme. Sa connaissance du cœur permet à Dieu de juger avec justice. Moi, l'Éternel, j'exhorte le cœur, j'examine les reins pour traiter chacun conformément à sa conduite au fruit de ses agissantes. Jérémie 17, verset 10. Alors donc, bien-aimés dans le Seigneur, donc, nous, bon Dieu, moun pas besoin de venir dire, bon Dieu, qui est-ce moi-même, moi, qui est-ce, où y est. M'gé doit gon prier ou moun fait mon bagay. M'gé dit, Seigneur, mais ça a été le femme. Parce que juste senti le besoin pour me prier pour moun. Alléluia. Même Babral dit, Seigneur, où est-ce que nous avons tel? Parce que m'pas qu'à l'école, il y a seulement bon Dieu qu'à l'école moun ça. Alors, bien-aimés, dans Proverbe 4, dans versets 23 et 26, il enseigne nous que nous-mêmes qui chrétiens, bon Dieu, garde, et nous-mêmes qui petit bon Dieu, qu'on appelle croyants, il dit, garde ton cœur plus que toute chose, car de lui jaillissent des sources de la vie. Écarte de ta bouche la fausseté, éloigne de tes lèvres les détours que tes yeux regardent. Alléluia. Alors, donc, cela veut dire, c'est très important que nous veillons sous que nous. Nous veillons sous que nous. Bien-aimés, m'bral, une explication très importante. Tout comme notre cœur physique peut être atteint de nombreuses maladies, en désordre. Il est également des maladies spirituelles qui peuvent entraver notre croissance et notre développement en tant que croyant. Donc, il y a une maladie qui relève l'athérosclérose. Donc, l'athérosclérose est une maladie qui se caractérise par un endurcissement des artères dû à une accumulation de cholestérol sur les parois artérielles. De même, notre cœur spirituel peut également s'endurcir si nous refusons d'accepter les vérités que Dieu nous présente. Parce qu'il y a des personnes qui sont allergiques à la vérité. Je parle des chrétiens. Alors donc, ça veut dire que des personnes, des fois, c'est à leur manière qu'ils veulent servir Dieu. Alors donc, je veux la bénédiction et je veux la guérison. Et je veux que le Seigneur ouvre des portes, mais c'est comme ça. Alors donc, mais qu'il s'agit de mettre en pratique la parole de Dieu, des personnes des fois qui ont un mauvais langage, exemple, et cette personne dit, oh Dieu sait, il faut qu'on s'amuse en disant des injures ou même des mauvais mots, des mauvaises blagues. Alors donc, cela veut dire que ou pavler vraiment, fait volonté, bon Dieu, comme si on protestait contre bon Dieu, comme si on soulevait point contre bon Dieu, vous dites bon Dieu, contre ça qui passe, pas maintenant, puis bon. Ou des personnes et qui qui arrive, qui fâché, qui boudé, qui vraiment toujours prêt à mettre en colère, mais des fois cette personne n'est pas même rendre ni compte, il est en colère et il gon amertume dans lui-même. C'est comme un monde qui blessé depuis des années, malgré conversion il était blessé, mais cette blessure là vit fait mon toujours en colère. Donc cela veut dire c'est comme une sorte d'incrédulité envers Dieu, ou capable voler ou pas faire d'autres bagages qui mal, mais ça il vient fermer cœur, il vient faire souvent même malgré ou ses croyants ou apprend la sainteté nous même capable servir et puis ou met ton bouchon. Mais tandis que ou voulez bon Dieu bon tel bagaille, ou voulez bon Dieu fait tel bagaille, et même des fois je me dis ça bon Dieu fait là et bon Dieu te fait tel bagaille. Non bien-aimé, faut nous vraiment gagner beaucoup d'humilité et demander beaucoup de sagesse à Dieu pour nous capables, même nos simples prières ou dit bon Dieu sont des cœurs. Ouais, David dit souvent, et ça que fait bon Dieu, tu dis David, j'ai trouvé un homme selon mon cœur. Alléluia. Donc, ni connaît-nous pas parfait, mais quand nous gagnons vérité à l'intérieur de nous-mêmes qui sortit, bon Dieu, il prend plaisir avec ça. Alors, donc, cela veut dire, ouais, ça me saute violent, et que nous gagnons trop de cholestérol, et nous pas prendre médicament ou bien Dieu, pour du moins, docteur Diolou néglige ça. Il y a deux choses qui arrivent, comme nous se dit tout à l'heure, ou qui arrêtent qu'on sort fond crise cardiaque, parce que le cœur n'a pas traité, le problème n'a pas traité. Alors c'était si spirituellement, les cœurs négligés, des petits détails, ah bon, hein, ça c'est correct, non, Dieu, bon Dieu, les problèmes sont Dieu de miséricorde. Ah non, oui, ils sont Dieu de miséricorde, Libanon, ils sont très patients, Libanon, tant, mais c'est nous-mêmes qui prenons décision. Avec nous-mêmes, avec tête, nous, en même temps, c'est dans la prière aussi. Alors, bien-aimés dans le Seigneur, nous continuons ensemble avec vous. Le cœur, nous allons aller encore dans l'explication qu'il y a avec vous. Toujours. Côté que Lydie, et pour qu'une personne puisse être sauvée, son cœur, comme nous parlons, cœur endurci, qui n'a bon Dieu, de ne pas chercher, mettre en ordre, c'est vraiment. C'est des fins tragiques. C'est même genre, le cœur physique ou malade, il vient tragique aussi. Au final, soudainement, c'est mort subite. Alors, c'est ainsi aussi pour le cœur spirituel. Et c'est pas sans raison que Jésus mettait nous en garde pour nous capables de veiller sous que nous. Alléluia, ouais, proverbe nous saute de Salomon, il parlait pour nous veiller sous que nous. Alors, encore là, il dit. Donc, encore, les que yon moun converti, les pas seulement parler dans bouche, que m'te péché, pardonner m'se Seigneur pour vol, moi pour ça m'te fait. Non, le cœur parle aussi. Et d'ailleurs, c'est le cœur qui parle avant toute autre chose dans lui-même, et que là, qui parle fait reste travailler par la suite. Alors, donc, ouais, pour qu'une personne puisse être sauvée, son cœur doit donc être transformé, ce qui n'est pas. Et qui n'est possible que par la puissance de Dieu, en réponse à la foi. En effet, c'est avec le cœur qu'on croit et parvient à la justice. Romains 10, 10. Dans sa grâce, Dieu peut créer un nouveau cœur en nous. Alléluia. Il promet de redonner la vie au cœur brisé. Que nous voyons dans le livre d'Ézéchiel, côté que bon Dieu dit, « Libaillon, un cœur, et Dieu, un cœur pierre, un cœur, comment on dit ça, comme un pierre qui dit, lui fait le tourner en cœur cher, parce que c'est bon Dieu qui a transformé le cœur. L'œuvre de Dieu, c'est de créer un nouveau cœur en nous, impliquer d'éprouver nos cœurs pour les remplir des nouvelles idées, d'une nouvelle sagesse, de nouveaux désirs. Alors donc, bien-aimés dans le Seigneur, c'est Dieu qui peut en transformer nos cœurs. Alléluia, qui peut changer notre cœur. Il n'y a personne d'autre. Alléluia. Et comme quelqu'un qui peut... C'est comme au cas de 11 ans, mais en famille, qui a une mauvaise habitude. Ou lutter, et ou dit, ah, tout en bas, mon conseil, ou dit, mais tel, ça n'est pas bon pour vous, tel bagage, c'est mon conseiller. Mais au lieu pour vous, mais avec elle tout le temps, préférez prendre un genou pour lui. Que bon Dieu lui-même n'y qu'a changé que mon nom. Parce que en réalité, personne ne peut changer personne. Je vais le dire très fort. Qu'est-ce que je dis? Personne ne peut pas changer personne. Personne. si moun nan gen un cœur li ki déjà et Dieu li consalier on nou gen moun ki di un tel gonte Dieu nan pou monsieur gen tel Dieu comme ça hein tout ça dit li pa jam tande non c'est dans son cœur alléluia alors donc c'est vraiment bon Dieu qui capable changer comme ça alléluia alors qu'a fait fort by conseil ou fait fort pour aider cette personne. Mais les moun nan genyon yon attitude, li gen caractère, on ne peut pas changer cette personne. C'est si que nous-mêmes, nous c'est chrétiens nous y est, nous aller devant le Seigneur constamment pour changer cœur moun sa, c'est Dieu seul qui est capable changer cœur, qui restaure le cœur. Amen. Alors bien-aimé, nous pas le terminer avec vous, nous pas prêter longtemps. Donc nous sommes bon ayons illustration de cœur physique et avec cœur spirituel. Et maintenant nous pour le dire que le pour nous terminer avec quoi après ça nous va le prier parce que matin nous pas trop arrêter côté que pour nous terminer l'œuvre de Dieu comme nous se dire c'est créer un nouveau cœur. Yon nouveau cœur, alléluia. Alors donc, restaurer, c'est ça l'œuvre de Dieu. Le cœur est au centre de notre être. Et la Bible attache une grande importance à sa pureté. Garde ton cœur plus que toute chose, car de lui jaillissent la source de vie, les sources de vie, les sources de vie. Donc c'est là la vie à sortir. Donc, nous parlons exemple dans le livre d'Exode, chapitre 7, verset 22. Côté que la parole de Dieu t'a parlé de yon calamité qui t'a frappé en Égypte. Cette calamité t'a due à quoi? À cause de rébellion pharaon, à cause d'endurcissement cœur pharaon. Alléluia, parce que bon Dieu parla à pharaon à plusieurs reprises par Moïse pour laisser partir les Israélites. Mais Pharaon t'a refusé. C'est pas yon foi. Non, bon Dieu pas j'aime pour une décision, jugement final d'un coup. Dieu est très très très patient. Et ça que fait la Bible parler, li riche en bonté, li lent à la colère. Alors donc bon Dieu pas ni soudainement regarder sa litube, mais méchant qui terrible, terrible. Li fait des crimes au Dieu. Oui, des fois on a dit Dieu est injuste. La personne qui souffre, la famille qui souffre par la suite, vont dire pourquoi Dieu permet? Pourquoi cette personne encore debout? Alléluia. Je sais pourquoi. Parce que Dieu est un Dieu patient. Il est miséricorde. Même méchant, il crée le bon but. Et même méchant aussi, il bat méchant en temps pour être capable de repentir. Alors donc, sinon, il même pas respecter parole lui. Si automatiquement, les méchants font bagay li anéantil, li pral di bon li même tout par miséricorde. Alors c'est plate, c'est ainsi, c'est comme ça. Alors on n'a pas prendre qu'on est bon Dieu nous. Amen. Alors donc nous garder pour en Égypte malgré tout avertissement bon Dieu. Vous voyez? Pharaon était dur. Il t'a lutté avec bon Dieu. Dis-moi qui monde qui lutte avec bon Dieu pour bon Dieu baisser les bras. Non. Bon Dieu, pas baisser les bras. L'équité méchant. L'aime parler de méchant, pas parler de mauvais esprit. Satan, je parle à l'homme. Amen. Alors donc, laissez partir mon peuple. Li parle. Jusqu'à ce que cœur pharaon endurci contre le dessein inévitable du Dieu tout-puissant qui avait décidé de délivrer son peuple. Amen. Alléluia. Et donc, quand nous gardons pour nous, dans Psaume 95, verset 7 à 8, le roi David supplie son peuple de ne pas endurcir son cœur dans sa rébellion contre Dieu. Comme il avait fait dans le désert, beaucoup de choses peuvent endurcir notre cœur et nous pousser à renier Dieu. Ah ah! Et pas parce que, au Kababab chanter dans le choral, dans le groupe de louanges, ou capable même prêcher, quel que soit sauf spirituellement. Pas pour acquis, parce qu'on a fait quelque chose spirituellement, et puis on a mal à côté. Ou qu'on a une haine contre le monde, on dispute même. on va l'éclair avec vous, on va avec Marou, madame. On va bien mener avec les lacayou. Pendant ce temps, tout le monde est correct, le sous-stage. Fais attention, parce que pas bien, j'ai l'homme qui est, mais j'ai bon Dieu, ouais. Alléluia. Et donc, qui sont dégagés pour l'équipe que vous gérez. Amen. Alors, donc, c'est très important, parce que le petit peu, on laisse aller. Vous avez une colère, vous dites, madame, nos mauvaises paroles, ou pas excusez ou vous pas dit, ah, Mathéen, excusez-moi. Je ne sais pas si tu es pour me dire, parler comme ça, vous, chérie. Je m'excuse. Alors, donc, vous avez un cœur, vous ne savez pas pour quelle raison. Bien aimé, si nous connaissons le livre de Chronique, je ne me souviens pas dans quel passage, mais je sais que c'est dans le livre de Chronique, côté que la Bible parlait, côté Satan est entré dans David. 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Alors cela veut dire que, et pas parce que je m'aimais bon Dieu, et pas parce que je voulais faire quelque chose pour le Seigneur, Satan pas qu'à inspirer de faire un mauvais coup. Tu sais qu'est-ce qui était bon à David? C'est qu'il te gagne beaucoup l'humilité pour te rendre compte qu'il fait mal, l'agit mal. Je ne pas te fermer, l'aile te fait mal, automatiquement, les prosterner, le demande bon Dieu, et plus, il fait action de grâce. Alors donc, bien-aimé dans le Seigneur, alléluia, c'est ça qui est capable de faire la différence. Ce n'est pas final, c'est que tu fais un bagage hier, et alléluia, ou dire, ah, je fais un bagage hier, est-ce que bon Dieu d'accord avec moi? Non, pas d'accord avec moi, mais la très content si vous prosterner devant nous, demander le pardon. Amen. Alléluia. Alors donc, bien-aimé, c'est important. Li bon pour vous. Li bon pour vous. Bon pour vous. Ou qu'on sait faire le bon pour vous. Quel que soit ça, Satan voulait faire contre vous. Les œuvres ténèbres là. 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C'est pour qu'à retirer des saints bon Dieu dans la vie ou d'aller combattre la foi et puis c'est terminé lui-même ni gagner terrain. Alors c'est pour cela que y aurait les nous des soldats, des combattants. Notre vie chrétienne c'est combattre quotidiennement. Il y a des gens qui n'aiment pas ça. Dieu t'a remis une vie chrétienne. Oh bonheur! Non, tout le monde gagne un combat. Même si vous êtes passé à camper, à prêcher, à ligon combat, à ennemi, à camper contre lui tout. Parce que l'a fait l'œuvre, bon Dieu. 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Et ça faut veiller sous cœur. Ennemi a cherché même là où connaît ses centres de ta vie. Et là, il pourra le toucher. Et là, il pourra voir des choses sous yeux. 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Alors, matin, que bon Dieu va bénir, On va continuer la semaine prochaine. On va continuer, alléluia, avec ça, ensemble avec vous, avec méditation ça, au nom de Jésus de Nazareth. Là, nous allons prier. Nous disons, bon Dieu, merci pour ce temps. Nous rendons action de grâce à notre, à, alléluia, notre Dieu, notre roi, et qui nous a bénis de toutes sortes de bénédictions spirituelles dans les lieux célestes en Christ. N'a dit mon Dieu merci pour nous dire voici le jour que le Seigneur a fait, qui soit pour nous un sujet de joie et d'allégresse, ou capable de témoigner. Ou même qui couche malade, quand on couche, levez-moi en l'air pour dire c'est jour pas maintenant. Levez-moi en l'air pour dire c'est jour pas maintenant. Oui, tous les jours, c'est jour pas là. Chaque jour qui passe, c'est jour pas là. Même si sort à t'en le Seigneur, pour qu'on manifeste, alléluia, espère encore, quitte cœur attaché à bon Dieu. Parlez-moi, bon Dieu, parce que bon Dieu seulement béni, a béni matériellement, mais remé bon Dieu, parce que c'est mon Dieu le Raymond en premier. Alléluia. Gloire à Jésus. Merci pour ta parole ce matin. Merci pour ton peuple qui nous écoute. Alléluia. Et merci Seigneur pour moi aussi qui a reçu cette parole Seigneur tous les jours. Alléluia. Et qui nous édifie. C'est pas seulement pour les autres, mais Seigneur et nous aussi, nous recevrons. Merci Seigneur. Alléluia. Préservez-nous Seigneur de toute souillure de ce monde. De toute souillure de ce monde. Aidez-nous Seigneur pour nous préserver nous. Pour nous rester toujours attentifs. Pour nous des personnes soumises à ta parole, à ta volonté. Courbez volonté nous Seigneur. Pas quitter nous gain volonté n'a dit n'a fait ceci. Oui, même si nous capables gain projet, oui ou ba nous tout sens pour nous gain projet, mais béni projet nous aussi on en volonté. Ou. Pas quitter nous faire des choses qui pas dans volonté pour nous regretter, pour nous pleurer, et même aussi pour Satan, à le permettre nous accuser pour nous dire, oh Seigneur, pourquoi tu as fait ceci? Seigneur, nous pas voulons sembler à Satan. Alléluia, fais-nous conscients, même quand il y a des choses qui ne vont pas, mais pour nous rendre nous compte, peut, et probablement plutôt, c'est nous-mêmes qui gagnons difficulté, tant que c'est où? Alléluia. Alléluia. Mais pour nous gagner beaucoup de sagesse, pour nous dire, Seigneur, sondez cœur. Si l'âme pas répondre, mais permette-moi répondre. Alléluia. Parce que Seigneur, ou pas qu'on fait tort à personne. Ou pas fait tort, fait du bien à nous. Ou t'es créé l'homme pour devenir du bien. Et ou toujours gagne toujours option du bien pour les hommes, pour tous les hommes, quel que soit péché moun nan t'a pratiqué. Pas gros péché, plus gros péché ou pas qu'à pardonner. Parce que la Bible dit, tu es celui qui pardonne toutes nos iniquités. Alléluia. Par un péché trop gros pour nous-mêmes. Depuis que nous reconnaissons, depuis qu'il s'agit que nous reconnaissons, nous confessons de tout notre cœur, de toute notre force, tu es toujours prête à nous pardonner. Ah oui, Seigneur. Alléluia. Oui, ton sang est disposé, disponible pour nous laver, malgré nos imperfections. Seigneur, pardon. Agis pour nous, pour le peuple qui nous écoute, nos concitoyens qui souffrent en ce moment. Disposez les cœurs, ceux qui sont, alléluia, qui sont éloignés de nous, et ceux qui vivent dans la détresse, en Seigneur, psychologique. Touche les cœurs, Seigneur. Restaure leurs cœurs, Seigneur. Alléluia. Redressez ceux qui sont courbés, Seigneur. Alléluia. Et ceux qui sont brisés par toutes sortes de difficultés, Seigneur, les vicissitudes de la vie, Seigneur. Que la paix va leur rejoindre dans ce moment, quand tu es celui qui donne la paix. Pas une fausse paix, Seigneur, mais c'est toi la paix et toi la vie. Alléluia. Oui, ce matin, Seigneur. Visite-les, Seigneur. Réconforte-les, Seigneur. Fais des chemins là où il n'y en avait pas, Seigneur. Bayon sécurité. Où qu'on est samedi, Seigneur. Côté où il est, Seigneur Jésus. Où fais grâce, Seigneur. Touchez que l'autre. Bayon sécurité. Bayon sécurité, Seigneur Jésus. Alléluia. Que vous cachiez à l'ombre de tes ailes. Même si Dimi tombe à gauche, à droite, vous pas atteindre, mais de tes yeux tu regarderas les rétributions des méchants. Oh Seigneur, étends bien, oh bon Dieu. Alléluia. Papa, envoie le corbeau là, yoye, côté yoye pour nourrir, qui ont besoin, Seigneur, qui ont besoin le secours jours de l'homme, ce n'est que vanité. Mais avec toi, nous ferons des exploits. Alléluia. Seigneur, c'est pour que nous glorifions. Matin, Seigneur, et ton mon bon Dieu. Alléluia. Papa, disposez que certaines qui pas croient en vous-même, pour venir jouer nous, Seigneur, pour craindre non, papa. Au nom de Jésus de Nazareth, alléluia. Papa, vous faites des provisions pour dire, Seigneur, souvent que nous proclamer, n'a traversé, n'a gué victoire. Mais Seigneur, des fois, ouvrez, Seigneur, parole ou Seigneur, conditionnel. Il y a des choses qu'on t'a aimé nous changer pour appliquer bénédiction dans la vie, nous, Seigneur. Parce qu'on t'a aimé bénédiction étouffer nous avant le temps. On t'a aimé nous jouer pas seulement ça sous terre, Seigneur, mais pour nous vivre, aller là, une belle relation à nous-mêmes. Au nom de Jésus. C'est ce matin, nous voulons dire merci. Parce qu'on entoure nous par le Saint-Esprit de Dieu. Ou barricadez nous, Seigneur. Alléluia. Par ton Saint-Esprit, ouvrez l'ange ou camper autour de notre côté. Tu nous as gardés tout au long des mois pendant, je peux dire, nous sommes déjà rendus dans le 9e mois. C'est ton 9e mois. Alors, Seigneur, déjà, ça fait vraiment vite. Ça passe vite le temps, mais tu es là avec nous, au cœur, au centre de notre vie, et nous te rendons toute gloire. Merci le fait que vous mettez l'ange et l'éternel camp autour de nous. Famille-nous de loin ou ailleurs, ou gardez, et quel que soit ça qui est entravé, ou bâille victoire. Peu importe les difficultés, les douleurs, tu es là. Tu consoles les cœurs qui sont découragés et ceux qui sont endeuillés. Et Seigneur, et alléluia, console. Console les cœurs ce matin. Couvre-nous chaque jour, chaque minute de ce mois de septembre par ton sang. Alléluia, alléluia. Merci Père de nous accorder la grâce de voir ce mois de septembre. Je te bénis Seigneur, bénis ce mois de septembre avec l'abondance, la sécurité et la paix. Alléluia. Et je déclare, dans le nom de Jésus, pas avec mes forces, ni avec ma puissance, mais par ton nom, Jésus. Voici le mois que l'Éternel a fait. Voici le mois septembre. Et ce mois, alléluia, ce mois, Seigneur, alléluia, que nous écoutons toutes sortes d'affaires, incertitudes économiques, Seigneur, des menaces par-ci et par-là. Mais Seigneur, nous te remettons tout ça et brisez toute peur des chrétiens, brisez toute crainte de chrétiens. Non, non, demain, nous ne nous appartenons pas. Non, non, demain, c'est à toi. Et c'est toi qui tiens la clé de la vie. C'est toi qui tiens la clé des séjours des morts. Alléluia. Seigneur Dieu Tout-Puissant, aucun fléau n'approchera de notre maison en ce mois. Aucun malheur, alléluia, n'approchera pas de notre tente, de notre et sur notre toit. Seigneur, bien-être et richesse habiteront dans notre maison. La détresse sera notre territoire et nous marcherons dans alléluia. Alléluia, nous marcherons, Seigneur, de victoire en victoire. Seigneur, nous sommes appelés. Nous sommes la race bénie de Dieu. Alléluia. Oui, en ce mois de septembre, le ciel, alléluia, instruira la terre et la terre exécutera les desseins divins en notre faveur. La terre produira de ses fruits. Au nom de Jésus de Nazareth, bénissez ce mois. Bénissez ce mois. Alléluia, nous portons beaucoup de fruits, fruits de la sainteté, fruits de la repentance. Alléluia, au nom de Jésus de Nazareth, nous te rendons gloire. Bénis nos entreprises, là où tu vois les entreprises étaient en Seigneur et étant faillite, où nous n'avons pas de clients. Seigneur, c'est toi qui ouvre les écluses des cieux. Ouvre les écluses des cieux. Là où tu avais vu, Seigneur, l'ennemi fait des barricades contre nous. Mais la parole de Dieu dit, n'est-ce pas ta parole est un manteau qui brise le roc? Brise la tête. Crasez, oh Seigneur. Mettez en déroute. Car la parole de Dieu dit, quand l'ennemi vient comme le fleuve, le Saint-Esprit les fait fuir. Fait fuir les obstacles devant nous. Alléluia! Et nous te bénissons ton nom. Nous te rendons gloire au nom de Jésus. Amen. Que le Seigneur vous bénisse ce matin. Alléluia. Bon, moi, c'est
4: 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C'est que bon Dieu commence à, c'est lui-même qui a fini, pas vrai? Donc, nous comptons. Nous avons un thème que nous apprenons depuis hier soir. Mes prédicateurs qui ont commencé depuis lundi, là, évangéliste Herman, ont commencé. Moi-même, dans jeudi soir que j'étais là, moi j'ai appris en pile de lit et moi j'ai senti béni par rapport à Jean qui a porté le message du jeudi soir. Hier soir, non, mercredi soir, excuse-moi, merci beaucoup, mercredi soir. 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Et ça fait un chrétien qui a servi bon Dieu. Il y a des musiques ou pas attendez. 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Les gens doivent, c'est mauvais esprit qui la baille gloire. 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C'est un monde qui a réfléchi, qui a une réflexion profonde. C'est ça qu'il a examiné. 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Est-ce qu'on fait progrès dans la marche chrétienne? 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Dans Jean 3, verset 16, la Bible dit Dieu a tant aimé le monde qu'il a donné son Fils unique. Afin que quiconque croit en lui ne périsse point, mais qu'il ait la vie éternelle. 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Même lorsque il peut aller direct vers l'enfer, il sent-il bien là-dedans. 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Mais la Bible fait nous comprendre dans Jean 6, le verset 44. Puisque bon Dieu voyait petit lui, il va faire le travail d'attirance aussi. Bon Dieu va l'attirer. Et c'est ça qu'il faut prendre que sans pas rendre compte ou décider de venir servir bon Dieu. 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Maintenant, le bon Dieu finit attiré, malgré papa attiré, mais ça pas suffit. Parce que l'attirance que bon Dieu a là, ça pas suffit. Mais qui ça crivait Kounia? Parce qu'il faut avoir la foi pour capable de venir joindre Jésus. Dans Ephésiens 2, verset 8, il dit, c'est par la grâce que nous sommes sauvés, par le moyen de la foi. La grâce est offerte, mais même si la grâce est offerte, il faut avoir la foi pour attacher ensemble avec lui. C'est donc comme tu as dit que me proposer au monde pour me faire un cadeau, un million de dollars à New York, c'est un million de dollars pour faire riche. C'est lui grâce là. C'est lui qui prend le fort riche. Mais il faut qu'on moyen, puisque Montréal, il faut qu'on moyen pour mal derrière un million de dollars. Richesse là disponible. Mais il faut qu'on moyen pour mal derrière un million de dollars. Soit m'aller par autobus, soit m'aller par avion, soit m'aller par train. C'est les moyens que Dieu a à disposition pour m'aller. Maintenant, le bon Dieu bon grâce là, c'est lui-même qui prend le sauver. Mais il faut qu'on moyen pour aller jouer une grâce là. Mais si dans le cas de aller à New York, là, j'ai trois moyens à disposition, mais pour nous sauver, j'ai un seul moyen devant vous. C'est par la foi. C'est par la foi. Parce que la foi ouvrait le chemin du surnaturel. La foi ouvrait le chemin du surnaturel. Et ça fait dans Hébreux chapitre 11, le verset 3, il dit tout ça qui existait dans le monde visible, existait déjà dans le monde invisible. Ça veut dire, c'est l'invisible qui donne visible. C'est pas visible qui donne l'invisible. C'est l'invisible qui donne visible. Ça veut dire que avant

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C'est parce que il y a un bagage qui attire que je ne peux pas expliquer. Même si je dois chita, je ne peux pas chita. Même si je dois coucher, je ne peux pas coucher. Parce que bon Dieu, il aime pour me servir. Il met un bagage dans moi et qui fait que je me sens approché vers bon Dieu. Et ça ne fait pas grand monde qui a expliqué la foi. Pas grand monde qui a expliqué qu'ils ont fait quoi dans bon Dieu. Pas grand monde qui a expliqué qu'ils ont fait sauver. Si au monde d'adou pour exprimer par une formule mathématique qui j'en fais sauver, ou pas capable. Mais on seul bagaille en dedans ou qu'on ouvre le ciel. En dedans ou qu'on ait une place qui est réservée pour. En dedans ou qu'on ait l'homme mourir ou pas rester là, ou pas joindre mon Dieu. Si ou pas un sentiment ça, eh bien on va rencontrer mon Dieu pour de vrai. Mais le bon Dieu finit à tirer Kounia, moyen pour joindre Jésus-Christ, ça c'est par la foi. Même ça, ou pas qu'on ait la foi. Parce que selon Hébreu 12, le verset 2, il dit Jésus-Christ, c'est l'auteur de la foi. Faut Jésus-Christ créer la foi en nous. Bon Dieu, il y a une possibilité pour gagner la foi. Mais cependant, faut que la foi crée en nous. Et moun qui peut créer en nous, la foi, c'est Jésus-Christ. La Bible dit dans Romains 10, 17, la foi vient de ce qu'on entend. Et ce qu'on entend vient. Ce qui veut dire la foi pas une émotion. Ni la foi, ce n'est pas une chute libre. La foi, c'est une conviction. Il y a un peu de monde qui dit, il y a la foi, mais au cours de la route, il n'y a pas qu'à dire, mais qui ça bon Dieu te dit? Si bon Dieu pas dit, il n'y a pas qu'à gagner la foi, non. Si bon Dieu pas exprimé avec, il n'y a pas qu'à gagner la foi. Et ça fait devant la mer rouge. Dans Exode chapitre 14, peuple a ta plein devant la mer rouge. Parce qu'il n'y a aucune révélation de Dieu. Il n'y a aucune relation avec mon Dieu. Pendant que Moïse campait bien calme. Pendant que Moïse ne pas parler lui-même. Parce qu'il n'y a pas parole avec mon Dieu. Mon Dieu te dit comme ça. Ou a sorti en Égypte. Ou pour aller mener le peuple à Canaan. Mais ça, mon Dieu te dit. Donc Moïse connaît, puisque mon Dieu te dit ça. Même si la mer rouge la campait devant. Si tout le monde a parlé lui-même, la prête en silence. Il ne va pas dire rien. Parce qu'elle a la foi que bon Dieu te parlait ensemble avec lui. Le peuple a murmuré, le peuple a parlé, le peuple a peur, le peuple a découragé, mais Moïse était calme. Et ça fait que les gens qui ont savé bon Dieu parlait avec vous, ou pas qu'à affoler. Là, tout le monde a tempêté tête, il faut apprendre à être calme. Parce que bon Dieu te parlait avec vous. Le docteur n'a pas diagnostiqué fort. Est-ce que le docteur n'a pas dit vous faites cancer? Oui, bon, le docteur a dit vous faites cancer. Mais bon Dieu te parlait avec moi-même. Ce n'est pas le dernier moment de la vie qui vivait. Moi, je connais, bon Dieu, te dit quelque chose à travers la maladie. Ça, je ne vais pas mourir parce que bon Dieu a un plan pour moi. Il y a un plan que les hommes ne sont pas capables d'exprimer, mais bon Dieu parlait avec moi personnellement. Comment vous avez, bon Dieu, assuré, bon Dieu parler avec vous? C'est garanti autant de frères. C'est garanti dans la vie, chaque monde qui a servi bon Dieu, c'est que bon Dieu parlait avec vous. Donc, peuple a plaint, peuple a murmuré, mais Moïse, quand il est calme. Parce que peuple là, pas de parole de Dieu. Assoya, sous une parole de Dieu. Même si tempête souffle, ma pendule était calme. Moun qui est là, il est fidèle. Il connaît qui j'en la mettre dehors. Combien de monde qui croit que mon Dieu est fidèle à soi là? Combien de monde qui croit que mon Dieu est fidèle à soi? Est-ce qu'on croit que mon Dieu est fidèle à soi? Dans les mots, ma voisin, la main dit voisin, mon Dieu est fidèle. Rappelez-le ça. Rappelez-le ça encore. Dis-le, bon Dieu est fidèle. Dans mon secret, mes voisins, dit voisin, hein? Bon Dieu, fidèle. Bon Dieu, fidèle. S'il te dit, ou arrivé Canaan, même si l'homme a grondé, l'homme a baissé quand même, ou a traversé. Est-ce qu'on avec moi là, bien-aimé? Est-ce qu'on avec moi là? S'il te dit, ou arrivé Canaan, même si l'homme a, ça paraît impossible, ou a besoin de paix. Bon Dieu a fait route quand même. Ce qu'il dit de sa bouche, sa main l'accomplira. D'ailleurs, mon bon Dieu, un gros applaudissement à soi. Pour ça, bon Dieu fait pour vous, soi. Pour ça, bon Dieu fait. En quelque sorte, sa vie une femme sentit que parole, bon Dieu, plus important que ça qu'a gagné la main. Parole, bon Dieu, plus important que ça qu'a gagné la main.
Parce que ça, elle a disparu n'importe quel moment.

0: 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Hein? Alors, vu que Romains 10, 17 dit, la foi vient de ce qu'on entend. Et ce qu'on entend vient de la parole de Dieu. Il n'est pas sorti dans la bouche moun. Il y a un peu le monde de foi qui fait moun confiance dans sa moun nan dit, mais elle sortit de la parole de Dieu. Mais cependant, puisque c'est Jésus-Christ qui est auteur de la foi, pour qu'il vienne converti, il faut Jésus-Christ que l'est. La foi sortit dans sa bon Dieu dit. Jésus-Christ, c'est auteur de la foi. Ainsi, pour qu'il vienne converti, il faut Jésus-Christ que l'est. Matthieu 11, verset 28. Jésus-Christ dit, venez à moi, vous tous qui êtes fatigués et chargés. Donc, on l'a où t'es fatigué, on l'a où t'es chargé, ou pas qu'on qui ça pour te faire, mais vois, bon Dieu, t'es relé. Le bon Dieu, t'es relé, moi-même, c'est malade, des malades. Des malades, me fait plusieurs parcours, docteur, me fait toute forme de, d'analyse médicale qui existait. Tout est négatif, mais appelle pas moi-même. Bon Dieu, t'es relé la nuit non rêve pour me capable venir joindre et depuis les saints venir joindre mon Dieu. Et c'est ça qu'il faut ouais. Bon Dieu pral relé apôtre Paul dans Actes des Apôtres chapitre 9 de manière audible pour apôtre Paul venir suivre lui. Je dis ah, c'est pas monde qui met au chita là. 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Il y a tribulation là-dedans. Il y a incompréhension là-dedans. Il y a monde qui est dans l'église qui ne comprend pas nous. 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Mais malgré ça, on continue à venir encore. 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Quand on arrive dans la relation avec mon Dieu, on ne peut pas voir en haut, en bas. Mais on continue quand on continue la prière. On continue à jeûner. 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Et puis là, on leve pour dire oui, l'Éternel a fait pour moi de grandes choses. 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Dans n'importe quelle circonstance. Nous avons des chrétiens dans l'église à chercher, c'est la délivrance. Mais la délivrance pas bas, ils sont pris. La délivrance toujours attachée à compris, avec un sacrifice. Jésus-Christ se fait le sacrifice pour nous à la croix, mais servir bon Dieu son sacrifice. Son sacrifice. Le fait même qu'on a choisi Vinchita la soirée pour quitter le plaisir de ce monde, son sacrifice. Ainsi, rentrer dans la famille chrétienne, nous sauver. Mais ça paraît là. Ça paraît là. Ou une démarche personnelle pour servir mon Dieu. Et après, à travers toute la Bible, mon Dieu, par exemple, a un modèle de service. Mon Dieu a un modèle général pour rencontrer lui. Mais chaque monde a joint mon Dieu dans la dimension que vous avez une relation avec mon Dieu. Et c'est ça qui fait. Lorsqu'on entre dans l'église ou Chita, ça paraît là. Les bons dieux finissent placés, ça paraît là. Ou même, ou une décision personnelle pour capable marcher et suivre mon Dieu. Mais les bêtises dit apôtre Paul, moi, apôtre Paul, fait plusieurs analogies de chrétiens. Il prend des analogies qui courantes pour dégager certains messages là-dedans. Je vais garder une analogie. Je vais dire que c'est deux seulement. Je vais prendre deux avec vous. Et à partir de ces deux analogies, je vais aller dégager pour vous quatre caractéristiques d'un chrétien qui veut prendre responsabilité personnelle pour le servir, mon Dieu. Premièrement, l'apôtre Paul prend comme analogie, il fait comprendre que chrétiens sont soldats. Sont soldats. Son analogie qu'il prend. Son système qui existe dans le monde. Alors qu'il prend pour entrer dans la chrétienté, juste pour le capable de faire chrétien connaître qui est ce monde. Nous. Chrétien dit son soldat. Et si tu as une possibilité pour t'approcher vers ça, moi, d'abord apprécier ça parce que c'est l'école nous. C'est l'école nous, comme ça, nous va connaître ça n'a plus et ça n'a plus et nous va apprendre, nous allons sauter là avec quelque chose dans l'esprit. Nous. Parce que la raison première de toute prédication, c'est l'édification. L'édification, c'est construction. Donc, il faut qu'on sorte à quelque chose. Donc, s'il y a une possibilité pour nous faire projection vers ça, premièrement, apôtre Paul dit dans 2 Timothée 2, le verset 3, apôtre Paul va déclarer ça très clair. Il dit à Timothée, pas oublier que Timothée, c'est un disciple de apôtre Paul. Dans 2 Timothée, le verset 2, du verset de, à partir du verset 3, m'appelle pour vous quand même parce que d'arrêter que moi Lili de manière lui dit comme ça que souffre avec moi comme un bon soldat de Jésus-Christ. Merci beaucoup mon fils. Il dit souffre avec moi comme un bon soldat de Jésus-Christ. Ça, si nous explique aux caractéristiques d'un soldat qui existe dans le monde ça, d'apprendre qui ça lié. Mais il dit souffre avec moi comme un bon soldat. Donc en quelque sorte, apôtre Paul veut faire ressortir quelque chose là, lui faire ressortir la fidélité. La fidélité. Il demande, c'est pour monsieur souffrir avec lui comme un bon soldat. Il m'a demandé pour le réjouir avec lui. Il m'a demandé pour le danser avec lui. Parce qu'il connaît dans la vie de chaque homme, où a besoin de demander des gens pour venir fêter avec lui. Où a besoin de demander des gens pour venir réjouir avec lui. Où a fait une fête là, les gens n'ont pas invité à venir. Parce qu'il y a une réjouissance. Ou à bailler l'argent là, ou à besoin même bailler annonce dans la radio, tout le monde a venu, il a pris au de l'argent, sans pas inviter, il a venu. Parce que le monde est prêt pour y réjouir avec vous, mais il n'est pas prêt pour y souffrir avec vous. Ou après, il y a un paquet de monde qui ont mis, tant aussi longtemps ça allait bien, il a collé avec vous. Mais quand ça allait mal, il a détaché. Parce que l'homme n'est pas prêt pour y souffrir avec vous. L'homme n'est pas prêt pour y avoir une difficulté avec vous. Mais l'homme est prêt pour danser avec vous. Mais je dis à ma foi qu'on est tout le monde n'est pas prêt pour y souffrir avec vous. Il n'y a pas de retirez vous. Si vous besoin de faire un test avec les amis, ce n'est pas là où en bonne santé pour faire un test avec les amis. Tant l'homme a une difficulté. Où est-ce qu'il a pris l'eau dans le téléphone? Où est-ce qu'il a venu avec vous? Où est-ce qu'il a venu encourager vous? Si elle n'a pas fait ça, ce n'est pas un ami ou lié. Parce que zanmi ou pas capable d'apprécier bonne santé, ou, c'est pour apprécier qu'on est en bonne santé, qu'on est en difficulté. Donc, apôtre Paul veut faire Timothée connaît, souffrir avec moi comme un bon soldat de Jésus-Christ. En quelque sorte, lui faire ressortir la fidélité. Ça veut dire Timothée, c'est pour fidèle à même, comme un bon soldat. Ça veut dire, s'il est capable de dire un bon soldat, il y a un soldat qui a déserté. Il y a un soldat qui a quitté le champ de bataille. Là. Il y a un soldat qui n'est pas bon, il a des âmes à terre, il a déserté. Mais il y a un bon soldat toujours qui a des âmes dans la main. Il va désolter, il va camper là. Donc, en quelque sorte, un bon chrétien, il faut qu'il soit fidèle. Il faut qu'il soit fidèle. Et dans ce sens, on peut définir la fidélité comme étant la loyauté ou être attaché à toutes les circonstances. Des chrétiens qui adorent bon Dieu, laissent ça aller bon. Des chrétiens qui adorent bon Dieu, les bon Dieu mettent qui choisent la main. Mais pas de cœur pour adorer bon Dieu, les situations difficiles. Non. Il faut que ce soit un monde qui est fidèle. Fidèle dans les mauvais moments. Fidèle dans les bons moments. Il ne faut pas venir à l'église, les cœurs contents seulement. Il ne faut pas venir à l'église, les situations financières allaient bien. Même lorsqu'on n'a pas de moyens pour vivre, il faut capable venir à l'église. Parce qu'il faut être fidèle avec mon Dieu. Ça veut dire, je dis à nous, on manque de fidélité. Et ça fait nous des chrétiens qui ne sont pas assez forts. Parce qu'on manque de fidélité. Dans Apocalypse 2, le verset 10, si nous lisons ça, quand l'apôtre Paul t'a parlé avec l'église, il fait qu'on est que, pour un temps de tribulation, ou pour un temps de tribulation, ou pour un, il dit, ne redoute pas ce que tu vas souffrir. Voici le diable va jeter quelqu'un d'entre vous en prison afin que vous soyez mis à l'épreuve et vous aurez 10 jours de détresse. Sois fidèle jusqu'à la mort et je te donnerai la couronne de vie. Prends un temps de tribulation, prends un temps de souffrance, mais restez dans le temps de tribulation, restez dans le temps de souffrance. Restez fidèle. M'a passé visiter. Combien de monde là qui croit que mon Dieu a passé visiter? Comment nous avons qui croit bon Dieu a passé visiter. Ça veut dire qu'on va gagner pour recevoir l'homme et mon Dieu a compté sous fidélité. Gardez mon, ils arrivent à un jour de la délivrance, ils ont désisté et ils ont perdu ça. 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Maintenant, Potiphar offrit tous les moyens possibles pour être capable de sauter les étapes, il pas accepté. 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Il y a une raison d'être derrière, je dis. Est-ce qu'on comprend ça, me dit là? 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Bon Dieu, un geste qu'il a fait avec vous quand même. On ne peut pas arrêter comme ça. Bon Dieu, une planification qu'il a fait pour vous-même. En plus, les fois, nous avons assez de l'esprit de discernement pour nous déterminer comment bon Dieu planifie pour aller ensemble avec nous. Nous gardons le moment présent, mais nous ne gardons pas le futur. Et un chrétien qui n'a pas une vision, il ne va pas loin. Parce que bon Dieu, c'est un bon Dieu de génération qui est lieu. Le bon Dieu est là, il n'est pas là pour vous seul. Il est là pour tout le reste de la famille. Parce que la bénédiction, bon Dieu, il n'est pas pour vous, non. Là-bas, il est pour tout le reste de la famille qui vient d'elle. L'auteur a dit, j'ai été jeune, je vieillis. 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Ah, petit tout à moi, je dis. Vous n'avez pas besoin de peur, vous n'avez pas besoin de courage. Tout petit tout, bon Dieu, protégez. Esaïe 54, verset 13, il dit, tous tes fils seront des disciples. Et bien, je dis, prophétisez sur petit tout. Pendant que vous parlez, parlez dans la vie. Pendant que vous parlez, faites connaître que bon Dieu a protégé, regardez. 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La Bible dit, bon Dieu dit David, c'est un homme selon son cœur. Il remet David. Et puis diable a dit, m'attend David dans descendance. Dans 2 Samuel 7, verset 12, bon Dieu dit à David comme ça, lorsque tu seras couché avec tes pères, il dit, lorsque tes jours seront accomplis et que tu seras couché avec tes pères, j'élèverai ta postérité après toi. Et ça fait David, bon Dieu bat le trône. Jésus-Christ sortit dans la descendance de David. Et ça fait dans Luc chapitre 1er, à partir du verset 31. À partir du verset 31, l'ange Gabriel vient parler avec Marie. Il dit, il sera grand et le Seigneur Dieu lui donnera le trône de David. Il règnera sur la maison de Jacob éternellement. Il règnera, il dit, le Seigneur Dieu lui donnera le trône de David. Il dit, il régnera sur la maison de Jacob éternellement et son règne n'aura point de fin. Ça veut dire, je dis, bon Dieu planifie un bagage pour famille. Côté Saul, petit, même Jean, ouais, dans malédiction familiale, il y a allé de famille en famille, mais il y a une bénédiction aussi qui allait de famille en famille. Vous comprenez ça, nous, là, soyez. 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Puis si toi qui dehors, bon Dieu a fait l'entrée. 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Est-ce que les gens qui sont avec moi, Soya? Bon Dieu va me dire prends courage. Ça va passer comme ça. Bon Dieu a rentré dans le cas là. Parce que bon Dieu a un plan de bonheur pour lui-même, Soya. Donc, c'est la fidélité. 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Maintenant, même de Timothée 2, le verset 3, dans le verset 4, apôtre Paul parle encore à partir du soldat. Dans le verset 4, dans le verset 4. Dans 2 Timothée 2, le verset 4,
1: Apôtre Paul va faire ressortir un autre point encore par rapport à la chrétienté. Mais ça le dit dans le verset 4. Il dit, aucun soldat en service ne s'en débarrasse de l'affaire de la vie courante s'il veut plaire à celui qui l'a recruté. Dans la version de Louis II, il dit, il n'est pas de soldat qui s'embarrasse de l'affaire de la vie s'il veut plaire à celui qui l'a enrôlé. J'aime le mot enrôlé. En quelque sorte, en tant que soldat, faut que nous, c'est monde qui vivent avec désintéressement. On a parlé de désintéressement ou pas chercher intérêt personnel. Ou pas embrasser ou avec bagaille la vie. Bagaille la vie a pas retourné. 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Continuez à servir mon Dieu. 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Moube madame, non. Continue. Ce n'est pas yo qui raison d'être tout du service. Le service, c'est parce qu'on a un amour spécial pour mon Dieu. Puis qu'on embrasse ou des choses de la terre. Faut pendant que mon Dieu va qu'on répondre pour qu'un chagrin pour la prière. Pendant mon Dieu va qu'on répondre, c'est pour toujours servir mon Dieu avec empressement, avec décision, détermination. Parce qu'on connaît son question de temps pour mon Dieu répondre. 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Si vous bagay que Satan combat, c'est l'adoration, c'est le service, c'est vivre l'église. Satan combat ça en pile. Ma bon, deux raisons pour ça. Premièrement, lorsque le diable a pas attaqué Job, premier bagay il fait, il tue bœuf lio. Pour quelle raison tue bœuf lio? Parce que dans l'ancien temps, c'est avec bœuf là pour l'adorer. Une fois pas gain bœuf pour offrir un sacrifice, monsieur pas qu'à adorer. Et une fois pas qu'à adorer, ou pas gain force pour affronter la vie. Parce que ou pas j'aime rendre compte ça. C'est l'or vine là, on chante un cantique avec frères et sœurs. Ça sont vitamines niées pour pouvoir continuer semaine là. Et sa job, ça ne t'a pas connu, c'est que adoration job là, c'est maintenant un bœuf litéré, adoration job là, c'est en dedans litéré. Ça veut dire que même lorsque bœuf là mourit, job toujours en relation avec mon Dieu. Là, ben bon, j'avais. Est-ce qu'on comprend ça, Mdou là? Et ça fait que deux fois, job là retiré quelques bagailles en main pour le soit quitter l'évangile. Mais non! Relation n'est pas basée sur ça les hommes font. Relation basée avec mon Dieu. Retirer tout ce qu'on existait, m'a toujours été ton serviteur. Retirer tout ce qu'on est qui environne pour me quitter l'évangile, ou à perdre la bataille. C'est les sambales plus consacrés dans le service, mon Dieu. Merci beaucoup. Est-ce qu'on comprend ça, Mdia là? Parce que le service ne peut pas déterminer les samouais, il détermine les sam comprendre, mon Dieu. Et ça que fait Jodia, m'a demandé, pas quitter rien dans la vie ça, ou embarrassé avec lui. 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Et bien ça, la Bible dit, en allant marcher, en dormant la caille, en marchant dans la rue sans problème. Mais à chaque fois, en a monté l'église pour venir si l'eau, Penin a campé devant. Pour venir m'aider. Pour qui ça? 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En quelque sorte, ma conversation biblique pour m'appuyer samedi à propos du désintéressement, Matthieu 16, verset 24. Regardez ça, Jésus-Christ pour le dire, dans Matthieu 16, verset 24. Regardez ça, Jésus-Christ pour le dire. Je vais le lire pour Jésus-Christ pour le dire comme ça que si quelqu'un veut me suivre, et bien ça, si quelqu'un veut me suivre, qu'il renonce à lui-même. Qu'il se charge de sa croix et qu'il me suive. Qu'il renonce à lui-même. Ça veut dire, il ne faut pas avoir une volonté personnelle. Il ne faut pas avoir un orgueil. Il ne faut pas avoir un monde qui cherche ce qu'il a fait autour de vous-même. Ou pas exister pour vous encore. Ou exister pour mon Dieu. Il ne faut pas avoir rien qui embarrasse vous encore. Il ne faut pas avoir rien qui retient dans le monde. Ça. C'est mon Dieu seulement à servir. En quelque sorte, servir mon Dieu de Dieu fermé. 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Je décide aujourd'hui à moi-même. Pour moi, pour ne pas comprendre. 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Mais pour me renoncer à moi-même pour me servir, bon Dieu. Amen. Dis avec moi fidélité. Dis avec moi désintéressement. 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Je finis avec vous, avec soldat. Dans le même de Timothée 2, le verset 4, apôtre Paul parle pour l'autre analogie encore. Qui va exprimer qui sont chrétiens. Responsabilité personnelle. Et ça n'a pas à soi. Et bien ça, bon, mais ça le dit. Il dit comme ça que, et l'athlète n'est pas couronné s'il n'a combattu suivant les règles. Et l'athlète n'est pas couronné s'il n'a combattu suivant les règles. Première analogie à son soldat. Deuxième analogie à son athlète. Pas oublier que l'apôtre Paul prend des analogies qui courantes que tout le monde est capable. Il dit l'athlète n'est pas couronné s'il n'a pas lutté en respectant les règles. Premier bagaille, nous voilà, athlète n'a pas couronné. S'il dit athlète n'a pas couronné, c'est parce que l'athlète là a fonctionné pour le recevoir en couronne. Mais dans la couronne, il y a une lutte là-dedans. Amen. Samedi, dans la couronne, en quelque sorte, un chrétien dans la vie, il faut avoir une objectivité. Moun pas sa vie, bon Dieu, vaille que vaille. Il faut avoir un but. Il faut avoir un objectif. Ou doit avoir deux objectifs. Un objectif terrestre, un objectif céleste. Si vous vivez pour le ciel seulement, sont pas considérés environnement cotoyer ou pas gain encouragement parce que l'objectif terrestre qui ça le fait lui permet qu'on persévérer. Et pas vrai parce que si elle l'a pas là-dedans et si elle là c'est bon Dieu qui a mené ça objectif terrestre ça le fait lui-même lui permet pendant à la prière pour caille ou persévérer plus. Pendant la prière pour un petit, vous persévérez plus. Pendant que la prière pour une chose quelconque qu'on a besoin, ou persévérer plus. Et parce que vous persévérez plus là, ça rapproche au plus proche de Dieu. Et ça vient permettre que l'objectif ciel là inévitable. Parce qu'aucun monde vient là dire comme ça que vous convertissez pour aller dans le ciel seulement. Vous mentez. 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Parce qu'un monde qui convertit pour aller dans le ciel seulement. Vous convertissez, c'est parce qu'il y a quelques bagailles ou t'as aimé bon Dieu fait pour. Soit guéri malade ou à. 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Et l'endé en Haïti pour un visa. Et pas vrai. Et puis l'endé vini ici pour résidence. 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Est-ce que dans le ciel là, il y a un visa? Est-ce que dans le ciel là, il y a une résidence? Est-ce que dans le ciel là, il y a une guérison? Et même bon Dieu aussi. Lui connaît a besoin de ça. Parce que le bon Dieu sauvé, il n'est pas sauvé seulement pour aller dans le ciel. Ils sont heureux pour vivre sous la terre. Ésaïe 53, verset 5, il dit, c'est par les meurtrissures de Christ que nous sommes guéris. Donc s'il dit par les meurtrissures de Christ que nous sommes guéris, c'est parce que Christ a attendu qu'il soit malade et dans la maladie, il a le pouvoir à la guérison. Dans Luc 4, verset 18, qui ça le dit? Il dit, l'Esprit du Seigneur est sur moi. Le Seigneur éternel m'a oint, premièrement, pour annoncer la bonne nouvelle. Deuxièmement, il m'a envoyé au compte tout reste là. Guérir les mal, guérir les cœurs qui sont brisés. Libérer les captifs. Merci beaucoup, petit point. Et bien ça, pour guérir ceux qui ont le cœur brisé. Libérer les captifs, en quelque sorte. Bon Dieu connaît, l'évangile n'a pas qu'à faire son soulagement. L'évangile n'a pas qu'à faire son délivrance. Niveau de relation, pour elle dépendre des fois des niveaux de délivrance que j'en ai avec Dieu. 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Parce que l'évangile, c'est un combat qui a lieu. C'est avec lui, m'a fini avec vous, soeur. Mon ne pas faire l'évangile comme une popote. 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Apôtre Paul déclare, il dit, j'ai combattu le bon combat. J'ai achevé la course. Ça veut dire, l'athlète ne peut couronner s'il n'a pas combattu selon les règles. Ça veut dire que pour couronner, il faut combattre. Et depuis où on combat, il faut avoir endurance. C'est pas ça? Depuis où on combat, il faut avoir endurance. Si vous n'avez pas d'endurance, petit, vous n'avez pas d'endurance là, non? Pour ça, vous passez dans la vie. Pour souffrance, vous connaissez dans la vie. Si vous n'avez pas d'endurance, vous avez fait ça là. 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Vous connaissez l'évangile, c'est un centre d'endurance que lui. 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Tout ça entre dans le système de l'endurance. Parce que vous ne répondez pas. Et bien ça, vous restez tant de mon Dieu, vous ne faites pas bêtises. Tout c'est endurance. 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Même d'avoir pris un dernier point ensemble avec vous pour dire s'il n'a pas combattu selon les règles. Selon les règles. L'évangile est un principe. L'évangile est un standard. On ne fait pas l'évangile genre au pépito. On fait l'évangile selon la Bible. C'est pas ça? 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

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L'hôpital de la Providence, des Gonaïves. L'hôpital Bon Samaritain du Limbé, l'hôpital Justinien du Cap-Haïtien, l'hôpital Albert Choiset de Deschapelles, l'hôpital Sainte-Catherine de Cité Soleil, l'hôpital Saint-François de Sales, l'hôpital 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soit maternité, côté des femmes enceintes, femmes sur le point d'accoucher, soit dans la douleur de l'enfantement, nous venons côté l'hôpital au Fatma de Cité Militaire, nous venons côté au bon Dieu, 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
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capable de jouer droit, à partir du souffle de Dieu, j'ai atteint qui doit battre, à partir du souffle de Dieu, vous êtes capable de ramener Pierre, à partir du souffle de Dieu, vous êtes capable de 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

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Je connais plusieurs voix qui ont retenti dans les oreilles. Et moi, je crois que chaque voix distinctement, par dossier, par situation, par problème, par difficulté. C'est mon Dieu réel, mon Dieu fort, vaillant, mon Dieu puissant dans les combats, Dieu tout-puissant, Dieu des vieillards, Dieu des anciens, Dieu des pauvres, Dieu des malheureux, Dieu des riches, 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Et aux mêmes gens avec la vallée d'Ézéchiel, on vallée qui remplit avec ossements les séchés. Ézéchiel a gardé vallée à Ézéchiel 17 eaux.
Les

Ses os sont complètement secs. Et l'Éternel dit Ézéchiel, ces os pourront-ils revivre? Ézéchiel dit, Seigneur, tu le sais. Et l'Éternel dit Ézéchiel, prophétise sur ces os. Et la Bible déclare, pendant Ézéchiel marchait le long de la vallée avec un message, ossements desséchés. Écoutez la parole de l'Éternel. Et la Bible dit, pendant Ézéchiel a marché autour de la vallée, les os a rassemblé, il n'a pas approché l'une de l'autre. Oui, Seigneur, n'a soupiré après un rassemblement, les cœurs déchirés, les cœurs abattus, les cœurs brisés, n'a soupiré après un rassemblement, Père. 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Seul bon Dieu, il a une capacité. Seul bon Dieu, il a une main puissante. Il est capable de longer même. Il y a qui dans la bataille, depuis des petites jeunes filles comme ça, il est dans un gros combat. Depuis il y a 18 ans, la poumé. Jusqu'à présent, l'entrée dans la famille, l'entrée dans le foyer, la poumé est pire. Il comprend, il y a un mari à côté, il a un aide, il a un support. Au côté de mari, il a déguisé dans l'adversaire pour mander la bataille. 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Il a faux, il y a un force. Mais le diable a servi à madame non, comme instrument du diable pour gourmer avec elle, pour battre avec elle, pour battre avec la nuit, battre avec la journée, jouer dans la pensée, jouer dans l'esprit, jouer dans le camp tellement tête chaud, il t'a couru, il t'a lagué tête en beau machine. 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Au nom de Jésus. Au nom de Jésus. Au nom de Jésus. Au nom de Jésus. Le nom qui est au-dessus de tout nom. Le nom qui augmente, le nom qui soulage, le nom qui fortifie. Le nom qui redresse ceux qui sont courbés. Jésus de Nazareth, l'étoile brillante du matin, celui qui a la clé, celui qui ouvre et personne ne fermera. Devant, au nom de Jésus. Dieu tout puissant, Dieu de ma délivrance, je mets en toi

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0: être un pile wash, un pile pot à brûler, un pile pot, un pile pot à l'ouvrir, mais c'est là nous pillac là. Parce qu'on va t'armer tous ensemble avec nous.
1: 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Mais je dis, le Saint-Esprit, ben, nous, opportunité, ça, nous réunir ensemble, en famille, nous réunir ensemble, dans un comité de prière, communauté de prière, sous la direction de la radio Emmanuel, pour nous la prier ensemble. Nous saluer tout auditeur, auditrice qui a écouté nous, nous connaît que, ou brancher, soit par téléphone, ou brancher, soit par Internet, mais quelle que soit façon brancher, radio a venu jouer nous, et nous connaît le Saint-Esprit lui-même. 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Dans Actes des Apôtres chapitre 5 à partir du verset 17. Actes des Apôtres chapitre 5 à partir du verset 17. 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

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Nous pral dit, cependant le souverain sacrificateur et tous ceux qui étaient avec lui, à savoir le parti des Sadducéens, se levèrent, remplis de jalousie, mirent la main sur les apôtres et les jetèrent dans la prison publique. Mais un ange du Seigneur, ayant ouvert pendant la nuit les portes de la prison, les fit sortir et leur dit, allez, tenez-vous dans le temple et annoncez au peuple toutes les paroles de cette vie. Et entendu cela, ils entrèrent dès le matin dans le temple et se mirent à enseigner. Le souverain sacrificateur et ceux qui étaient avec lui survenus, ils convoquèrent le Sanhédrin et tous les anciens des fils d'Israël et ils envoyèrent chercher les apôtres à la prison. Les huissiers, à leur arrivée, ne le trouvaient point dans la prison. Ils n'en retournèrent et ils firent leur rapport en disant, nous avons trouvé dans la prison soigneusement fermée et les gardes qui étaient devant les portes, mais après avoir ouvert, nous n'avons trouvé personne dedans. Lorsqu'ils eurent entendu ces paroles, le commandement du peuple et les prises et les principaux sacrificateurs ne savaient que penser des apôtres et des suites de cette affaire. Quelqu'un vint leur dire, voici les hommes que vous avez mis en prison sans dans le temple, et ils enseignaient le peuple. Alors, le commandant partit avec les huissiers. Il les conduit sans violence, car il avait peur d'être lapidé par le peuple. Après qu'il les eut amenés en présence du Sanhédrin, le souverain sacrificateur les interrogea en ces termes. Ne vous avons-nous pas défendu expressément enseigné en ce nom-là? Et voici, vous avez rempli Jérusalem de votre enseignement, et vous voulez faire retomber sur nous le sang de cet homme. Pierre et les apôtres répondirent, il faut obéir à Dieu plutôt qu'aux hommes. Le Dieu de notre Père, qui a ressuscité Jésus-Christ que vous avez tué en le pendant au bois, Dieu l'a élevé par sa droite comme prince et sauveur pour donner à Israël la repentance et le pardon des péchés. Nous sommes témoins de ces choses, de même que le Saint-Esprit que Dieu a donné à ceux qui lui obéissent. 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
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Et la Bible dit nous ça que, il y a une multitude qui a couru de villes voisines, de Jérusalem, y a poté malade, qui tourmenté par des esprits impurs, et tous étaient guéris. Donc, ça veut dire que bon, Dieu te fait tout ça dans le pouvoir, pour être capable d'établir ces messieurs, non seulement comme des serviteurs qui ont servi bon Dieu, mais aussi des gens que bon Dieu utilisait de manière extraordinaire. 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

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Et ça que Jésus-Christ déclarait la naissance, Jésus-Christ déclarait l'établissement de ces deux formes de naissance. La naissance charnelle et la naissance spirituelle. Maintenant, Seigneur, nous pas venir pour nous capables parler ensemble avec vous, dans le côté charnel là. Mais nous venir pour nous parler avec vous, dans le côté spirituel là. Parce que nous connaissons, Seigneur, la chair et le sang. 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Et c'est pour une raison que l'on a fonctionné ensemble avec nous, ou fonctionné avec nous du point de vue spirituel. Parce que ça qui prend le fait là, n'est pas capable de faire l'autre côté encore. C'est dans le monde invisible pour nous capables de joindre le surnaturel et établir la toute puissance de Dieu. 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Parce que des bagailles qui qu'on passe des fois, nous sentons emportés par le découragement, et nous t'avons abandonné. 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

Seigneur, il n'y a rien que nous ne désirions plus que ta présence au milieu de nous. Alors que nous chantons, viens, viens au milieu de nous. Viens changer nos cœurs, viens transformer nos vies.

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